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0: C'est toutes des putes.
1: Oh, c'est des femmes comme les autres.
0: Ouais, c'est des femmes, c'est des putes. L'avantage avec les putes, c'est que tu sais à quoi t'en tenir.
1: Et ma mère, c'était pas une pute.
0: Mais qu'est-ce que t'en sais?
1: Oh, ben arrête, je le sais.
0: Alors que je dis ça, j'ai rien contre les putes.
1: Mais alors, qu'est-ce que t'as contre les femmes, alors? Tu vois, des fois, moi, je monte avec une pute, ben, je me dis, pourquoi je n'entendrais pas un mot?
0: Tu vas être macro?
1: Mais non, mais c'est pas ce que je voulais dire, mais on sait jamais pourquoi elles en sont arrivées là, ces filles-là. Eh ben, pourquoi je tomberais pas sur une fille qui aurait envie que je la sorte de là?
0: Et pourquoi tu rencontrerais pas directement une fille qui est pas pute? T'as pas baisé qu'avec des putes dans ta vie?
1: Non, non, souvent. Toi, avec qui tu baises?
0: Tout seul.

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1: Ouais, ouais, voilà, t'as capté, exactement. Là, on coupe.
2: Ok.
1: Et cette partie-là, paf, on la met de ce côté-là.
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11: Un podcast par et pour les jeunes pour lutter contre les violences sexuelles. Mon petit loup vous présente les petits podcasts. Vous commencez à nous connaître, moi c'est Prune, j'ai 17 ans.
12: Moi c'est Ulysse, j'ai 13 ans.
11: Et nous sommes accompagnés de Lalia, 17 ans.
12: On est membre de l'association Mon Petit Loup, qui lutte pour la protection de l'enfance depuis l'île de la Réunion, au cœur de l'océan Indien.
11: Aujourd'hui, vous écoutez le dernier épisode d'une série de 4 podcasts, qui suit la création des petits fanzines, des magazines colorés et ludiques, écrits par et pour des jeunes pour sensibiliser, éduquer aux violences sexuelles et mettre en lumière les acteurs de cette lutte au niveau local. De la même manière, ce podcast, il est destiné d'abord aux jeunes de notre âge, car on ne se retrouvait pas dans les outils existants.
12: Mais bien sûr, on vous le rappelle, chers auditeurs, que vous soyez parents, profs ou juste curieux ou curieuses de savoir comment on se réapproprie ce sujet tabou, nous sommes les premiers concernés. Eh bien, restez avec nous, vous êtes les bienvenus.
13: Épisode 4. Comment sont traitées les affaires de violences sexuelles sur mineurs à La Réunion ?
11: Bonjour et bienvenue, ici Prune et Ulysse.
12: On est dans les locaux de Radio Coco. Et on est très heureux de co-animer l'épisode d'aujourd'hui.
11: Au fur et à mesure de cette série de podcasts, on a pu évoquer différents sujets autour des violences sexuelles faites aux enfants. On a parlé de consentement, de combat, d'art, d'éducation, mais il y a un point très important qu'on n'a pas encore abordé, c'est la prise en charge des victimes mineures de violences sexuelles à La Réunion.
12: Effectivement, en tant que jeune, on a remarqué que notre rapport avec les institutions judiciaires et les forces de l'ordre était compliqué. Cette image, elle est marquée par de nombreux clichés. En bref, on parle du traitement local des affaires de violences sexuelles sur mineurs.
11: Pour approfondir, on a le plaisir d'accueillir ce matin deux représentants de la Maison de protection des familles. Madame l'adjudante Feierstein, monsieur l'adjudant-chef Schwarzmann, merci d'être avec nous. On s'était déjà rencontrés lors de la rédaction du deuxième numéro du Petit Fanzine et aujourd'hui on va évoquer ensemble quelques chiffres, votre rôle dans la prise en charge des victimes ainsi que les difficultés que vous rencontrez au quotidien.
12: Pour commencer, c'est quoi la Maison de protection des familles ?
14: Alors bonjour à tous. Donc la Maison de protection des familles, c'est ce qui a été créé en 2021 en remplacement de ce qu'on appelait avant les brigades de prévention de la délinquance juvénile. Donc on a différentes missions. On a déjà une mission donc d'appui judiciaire, ça veut dire qu'on va venir au soutien des unités territoriales de la gendarmerie pour notre spécialité, notamment les auditions de mineurs victimes. Ensuite, on a pour mission également la prévention. Donc on effectue de la prévention beaucoup dans les écoles primaires, dans les collèges, dans les lycées, mais aussi des fois pour des professionnels sur différentes thématiques. Ça peut être le rappel de la loi, la justice des mineurs. Ensuite, on va aborder notamment les dangers d'Internet dans les collèges et lycées. Également les relations entre filles-garçons avec tous les aspects liés au consentement, l'égalité des sexes. Et ensuite, on va encore, bien sûr, avoir le module sur les addictions. À savoir que dans la plupart des modules qu'on présente, que ce soit les dangers sur Internet ou également les relations, on va quand même toujours aborder les différentes formes de violence et le harcèlement. Ensuite, une des dernières missions qu'on a, c'est on va faire du rappel de victimes de violences conjugales 2 mois après le dépôt de plainte. Non pas pour faire un suivi judiciaire, mais justement pour prendre en compte la victime, voir où elle en est, quels sont ses besoins et éventuellement pouvoir la réorienter sur les différents partenaires, que ce soit l'hôpital, des associations d'aide aux victimes. Et enfin, c'est ce qui nous amène aujourd'hui, tout ce qui est partenariat, donc avec les associations, les institutions.
11: D'accord, donc tout un programme. Comment est-ce que vous vous êtes retrouvés tous les deux dans cette unité? Est-ce que c'est du volontariat?
8: Oui, c'est sur la base du volontariat. On est d'abord gendarme, donc souvent on a été en brigade, brigade territoriale. Et ensuite, quand on se spécialise, on demande à faire des formations justement en rapport avec cette unité-là. Et ensuite, on peut intégrer la maison de protection des familles.
11: D'accord. Et justement, vous parlez d'une formation. C'est quoi cette formation pour apprendre à accueillir la parole des victimes?
8: Alors, c'est la formation pour justement pouvoir recueillir la parole des mineurs victimes. Donc, on est formé en métropole, une formation de 2 semaines sur le protocole NICHT. Donc, c'est le protocole qui a été mis en place justement pour recueillir la parole des mineurs de la meilleure manière, afin que ce soit toujours de manière très ouverte et sans induire de choses chez les enfants.
11: Merci à vous deux. On va faire une petite pause musicale avant de revenir sur votre travail. On va écouter Je t'accuse de l'artiste engagé Suzanne.
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1: Donc c'était Je t'accuse de l'artiste engagée Suzanne. Dans cette chanson, l'artiste parle de son propre vécu et pointe du doigt l'inaction de la justice.
2: On le rappelle, ces dernières années, les plaintes ont explosé. Plus de 164% entre 2018 et 2022. Le nombre de condamnations reste extrêmement faible, moins de 1%. Et 94% des affaires de viol ont été classées sans suite en 2021, selon Le Monde et le ministère de la Justice. Est-ce que vous connaissiez cette chanson de Suzanne et comment est-ce que vous l'interprétez ?
3: Alors personnellement, je la connaissais pas.
2: Ok.
3: Ensuite, elle est intéressante et ensuite, elle ouvre pas mal de sujets sur lesquels on peut débattre. Hein. Parce qu'ensuite, il y a toujours la part de la justice et la part de la prise en compte de la victime qui sont deux choses différentes. Parce qu'ensuite, il y a quand même la victime qui doit être prise en compte pour qu'elle puisse se reconnaître dans le statut de victime. Ensuite, la réponse pénale qui sera apportée, elle dépend de différents facteurs extérieurs et qui, forcément, on n'a pas toujours les moyens d'avoir une condamnation vu qu'on considère quand même en France qu'on préfère avoir... Un coupable en liberté plutôt qu'un innocent en prison.
2: Bien sûr. Et donc pour vous, cette chanson, elle parle de la justice ?
3: Elle parle de la parole empêchée aussi, beaucoup. Et ça, c'est des choses que nous, on retrouve beaucoup. Et... Alors, il y a la parole qui est complètement empêchée et la parole qui a été déformée aussi du mineur. Où ça va avoir des incidences forcément sur la procédure judiciaire, mais aussi éventuellement pour le mineur, parce qu'on a certains mineurs qui vont adopter des postures... qu'on retrouve souvent dans le cadre des conflits de garde entre les parents, où un mineur peut être instrumentalisé par un des parents, adopter la version du parent et dire des choses avec des mots d'adulte alors qu'il aura 4 ans, et où on voit bien ensuite que ça pose problème. Et ça pose aussi des problèmes sur les conséquences au niveau de la santé du mineur, parce que quand il va se développer alors qu'il a été instrumentalisé par un des parents, c'est compliqué ensuite.
2: Merci beaucoup. Et vous, vous connaissiez cette chanson ?
4: J'en avais entendu parler, mais je ne l'avais jamais écoutée en entier. Et pour moi, elle parle effectivement de la justice, mais aussi des victimes qui ont parfois l'impression de ne pas être entendues parce que justement, les procédures sont classées sans suite. Mais alors, il faut bien distinguer que même s'il y a un classement sans suite, ça ne veut pas dire qu'on ne croit pas à la victime. C'est simplement qu'il n'y a pas assez d'éléments peut-être pour... pouvoir condamner l'auteur, mais certainement pas que on ne croit pas la victime.
2: Bien sûr. Merci pour vos réactions.
1: Peut-être que le grand public connaît plutôt la Brigade des mineurs. Est-ce que vous pouvez nous expliquer la différence et est-ce que vous travaillez ensemble ?
3: La Brigade des mineurs, ça fait référence à ce qui existe en police nationale. Donc on différencie en général police nationale qui sont fonctionnaires et qui vont travailler dans les très grosses agglomérations, la gendarmerie nationale où on est militaire et où on va travailler dans les milieux plus ruraux, enfin les villes de moyenne importance. À La Réunion, pour faire simple, la police va gérer Saint-Denis, Le Port, Saint-Pierre et Saint-André. Tout le reste, c'est gendarmerie. Donc Brigade des mineurs, en fait, c'est le service de police qui va gérer tout le contentieux mineur. Et c'est ce qui existe en gendarmerie, on va dire plus ou moins l'équivalent, ça va être la maison de protection des familles, avec des différences d'organisation quand même. Parce que nous, dans la procédure judiciaire, on va traiter vraiment que l'audition du mineur victime.
2: Et combien vous êtes à La Réunion de la maison de protection des familles ?
4: En tout, on est 6 à la maison de protection des familles et depuis juillet 2025, donc on est 4 sur Saint-Denis et 2 au tampon.
2: Et où est-ce qu'on peut vous retrouver alors ?
4: Nous retrouver, c'est-à-dire
2: si on a besoin de vous, où est-ce qu'on, comme vous êtes 6, où est-ce qu'on vous retrouve à La Réunion ?
4: Alors généralement, ça passe par nos collègues gendarmes dans les brigades. Donc soit ils reçoivent un signalement, soit ils recueillent une plainte. Et ensuite, c'est eux qui nous sollicitent pour faire l'audition du mineur victime.
2: Merci beaucoup. Et une dernière petite question, comment est-ce que vous mesurez l'efficacité de vos actions ?
3: Alors sur la prévention, c'est difficile à mesurer parce qu'on, comme l'a dit la collègue, on n'est que 6. Le nombre d'écoles, d'établissements scolaires, donc écoles primaires, collèges, lycées, est quand même très conséquent. Donc c'est difficile de mesurer. Ensuite, on a quand même les retours à chaque fois des enseignants qui, quand on revient d'une année sur l'autre, qui nous font des retours sur les actions de l'année précédente et qui peuvent justement avoir des révélations qui suivent. Ou même ça peut nous arriver lors d'actions de prévention d'avoir un élève qui va vivre mal la séance, qu'on va isoler et puis qui va révéler des choses qui lui sont arrivées. Donc on sait aussi, parce qu'on a justement cette double casquette où on fait la prévention et les auditions mineures qui est assez complémentaire, il nous arrive de retrouver ensuite en audition mineure des jeunes qui ont assisté à nos préventions, où sur le coup, il ne s'est pas passé grand-chose, mais le fait d'avoir semé cette petite graine qui a eu le temps de faire son chemin a permis la libération de la parole, et ce qui fait qu'on le retrouve ensuite en audition mineure. Ensuite, sur l'action des auditions de mineurs, pour voir l'efficacité, vu le nombre de sollicitations qu'on a et qui est de plus en plus croissant, je pense que notre expertise est quand même assez reconnue en la matière. On a quand même toujours pris cette habitude et on se contraint justement à toujours réaliser ces auditions de mineurs, enfin presque toujours, dans les UAPED, donc dans les unités d'accueil pédiatrique enfants en danger, donc au sein d'une structure hospitalière, pour justement faire ces entretiens avec un pédiatre légiste et un psychologue qui vont assister à l'entretien pour que le mineur, quand il vient, il ait une prise en compte globale, qu'il puisse expliquer ce qui s'est passé aux gendarmes. Le médecin, le psy, ils ont déjà entendu tout ce qui s'est passé, donc ils ne vont pas avoir besoin de réinterroger sur les faits à proprement parler pour éviter de faire revivre le traumatisme à l'enfant. Et donc chacun va pouvoir ensuite faire son travail avec le mineur sur cette même demi-journée, on va dire. On voit aussi l'efficacité des auditions mineures, parce que depuis quelques temps, quand on a un mineur, ça marche surtout avec les très jeunes, donc des 4 à 6 ans qui ont un vocabulaire bien spécifique adapté à leur âge, qui vont avoir une parole pure, qui n'a pas été déformée, donc où ils vont expliquer ce qui leur est arrivé, bien souvent des violences sexuelles, avec, en joignant les gestes, avec une certaine spontanéité qui fait qu'on sait très bien qu'il ne peut pas mentir. Et de temps en temps, on arrive à avoir des condamnations, donc juste en opposant la parole du mineur victime à la parole du mis en cause, sans même avoir de témoins ou d'éléments de preuve.
1: Un grand merci d'avoir participé au petit podcast. On vous souhaite plein d'énergie pour venir en aide aux enfants dans le besoin. Et maintenant, si nous zoomions sur Mayotte, un des départements les plus touchés par les violences sexuelles faites aux enfants, et en particulier l'inceste.
2: La région est touchée à la fois par des violences massives, souvent dans l'intimité, marquées par la place proéminente de la tradition et la domination religieuse, mais aussi une hostilité à l'égard des institutions.
1: Plus de 60% des victimes de violences sexuelles et sexistes n'ont jamais déposé plainte. Parmi elles, environ la moitié pointe du doigt un mauvais accueil institutionnel ou des remises en cause de leurs paroles selon le Journal de Mayotte.
2: Cette perception contribue à entretenir le silence et à sous-estimer massivement l'ampleur des violences. Pour explorer plus en profondeur la situation mahoraise, Jade Traxel, juge pour enfants, a gentiment répondu à notre appel pour venir témoigner des réalités du terrain. Alors Jade, bonjour, merci d'être avec nous aujourd'hui. Pour commencer, est-ce que tu pourrais te présenter et expliquer ton rôle ?
0: Alors, donc bonjour, déjà merci beaucoup de m'accueillir. C'est un plaisir pour moi déjà de partager ce temps d'échange. Donc moi, je suis juge des enfants à Mayotte. Donc mon rôle, il est double. C'est à la fois un rôle de protection de l'enfance. Ça veut dire que dès qu'il y a une situation de danger, en tout cas une suspicion de danger pour un enfant qui est signalé, je vais rencontrer l'enfant d'abord tout seul et ensuite la famille. S'il y a une fratrie, par exemple, je vais rencontrer les frères et les sœurs. Et mon but, ça sera d'essayer de savoir comment on peut au mieux protéger l'enfant. Donc c'est souvent le cas... C'est souvent dans ce cas-là qu'il y a des parents, par exemple, qui sont soit en difficulté pour s'occuper de leurs enfants, parce qu'être parent, c'est pas toujours facile, ou soit on est dans des vraies situations de danger où tu vois, il y a vraiment besoin que les enfants soient mis à l'abri des parents. Et donc, par exemple, on peut aller jusqu'à un placement des enfants. Donc ça, c'est ma première mission, c'est tout ce qui est protection de l'enfance. Et après, ma seconde mission, c'est pour tous les enfants qui font des infractions. Donc ce qu'on appelle l'enfance délinquante. Et donc là, mon rôle, ça va plus être d'essayer de faire de la rééducation, de faire en sorte de comprendre pourquoi dans leur parcours un petit peu de vie, ils se sont retrouvés à commettre de tels actes et surtout comment on peut les aider à construire un autre projet.
2: Eh bien, merci. Est-ce que tu pourrais nous parler un petit peu aujourd'hui de la situation à Mayotte autour des violences sexuelles faites aux enfants ? Est-ce que tu as des chiffres, par exemple ?
0: Oui, alors c'est un peu compliqué à Mayotte parce qu'il n'y a pas vraiment encore d'études qui a été menée par des institutions officielles pour voir un petit peu l'ampleur de ce phénomène. Donc il y a des associations qui ont mené quand même quelques recherches. Donc on sait, d'après les résultats de cette association à Mayotte, qu'il y aurait à peu près 3 enfants sur 10, voire 4 enfants sur 10 qui seraient victimes de faits d'agression sexuelle dans l'enfance à Mayotte. Et encore, on pense que c'est un phénomène qui est largement sous-estimé parce qu'on sait en réalité que c'est une dynamique qui est très présente. Et voilà, tout ce qu'on connaît, c'est ce que veulent bien dire les victimes qui parlent. Donc en réalité, on sait qu'il y a quand même beaucoup plus de cas que ce qui nous est rapporté.
2: D'accord, et tu penses que ça s'explique par quoi ?
0: Je pense que la difficulté pour évaluer, c'est que bon, déjà, il faut une vraie volonté politique hein, de, voilà, de mettre en place des équipes qui vont mener voilà, de grosses évaluations, parce que c'est quand même un travail qui est colossal. Et il y a aussi une réalité à Mayotte, c'est que c'est il y a beaucoup de personnes qui sont en situation irrégulière, donc déjà, il faut identifier le nombre de personnes dans la population, et ça, déjà, on a du mal à le faire. Donc, c'est une première difficulté. Mais je pense qu'il y a aussi toute une difficulté de... Bah, c'est un sujet qui est tellement, tellement violent pour les enfants que réussir à en parler, c'est extrêmement difficile. Je pense que c'est ce que vous voyez aussi hein, dans le cadre de l'association. Et donc, on a du mal, en fait, à recueillir la parole des victimes, parce que les victimes ont souvent peur aussi de... Peur de ne pas être crue, peur que si on les écoute, on n'arrive pas à agir pour après vraiment bien les protéger. Et donc on peut aussi comprendre hein, toutes ces peurs-là. Mais du coup, ça fait que bah, c'est très compliqué pour les victimes de parler. Et donc nous, bah, quand elles ne parlent pas, on ne peut pas identifier la situation et on ne peut pas essayer de les protéger.
2: Et pour revenir sur l'aspect un petit peu plus juridique, est-ce que tu pourrais nous expliquer oui. un petit peu les étapes du traitement d'une plainte ?
0: Donc, quand il y a une plainte qui va être déposée pour des faits donc, de violence sexuelle sur des enfants, il faut savoir qu'il y a plusieurs choses qui vont se mettre en place. D'abord, la plainte, elle va être recueillie par une équipe de police ou de gendarmerie. Normalement, et de plus en plus sur le territoire, se développent des dispositifs particuliers pour être capable d'accueillir la parole de l'enfant dans de bonnes conditions, parce qu'on sait que parler de ça, c'est très compliqué. Donc, par exemple, dans les gendarmeries, maintenant, tu as ce qu'on appelle des salles Mélanie, où tu as même vont se développer des dispositifs qu'on appelle des UAPED, donc en fait c'est des unités dédiées avec toute une équipe pluridisciplinaire d'intervenants. Ça veut dire concrètement qu'il y a plusieurs personnes qui vont être là pour accueillir l'enfant lorsqu'il va parler, pour lui éviter après de devoir à plein de moments être reconvoqué, devoir reparler de sa situation alors que c'est difficile plusieurs fois. Malheureusement, ce genre de dispositifs qui sont en capacité d'accueillir la parole de l'enfant voilà, de manière très sécurisante, ils ne sont pas encore présents sur tout le territoire. Par exemple, à Mayotte, malheureusement, on n'en a pas encore. Ça, c'est au stade de la plainte. Donc, ça veut dire qu'une fois que ton dépôt de plainte il a été fait, il va arriver entre les mains du procureur de la République ou de la procureure de la République en charge des mineurs. Mais donc, il va arriver devant le procureur de la République. Le procureur de la République, lui, il est là pour protéger la société. Donc, son rôle, ça va être de voir si les enquêtes sont bien faites. Est-ce que les enquêtes, elles sont faites en respectant la loi ? Et ensuite, si les enquêtes sont bien faites, de décider, une fois que tout ce qui pouvait être fait dans l'enquête a été réalisé, est-ce qu'il y a assez d'éléments à la fin de l'enquête pour que la personne qui est accusée, qui est mise en cause, elle comparaisse devant un autre juge pour être jugée. Parce que ce qu'il faut savoir, c'est qu'en France, c'est pas parce que tu commets une infraction que tu seras forcément jugée. En fait, il y a une espèce d'intermédiaire, on peut parler d'un filtre, c'est ce que fait le procureur de la République. Et en fait, il va décider, voilà, est-ce qu'à la fin d'une enquête, on a assez d'éléments de preuve, ou en tout cas suffisamment de, voilà, d'éléments pour se dire que effectivement la personne aurait été victime, et pour pouvoir, ce qu'on appelle, poursuivre. Ou est-ce qu'il n'y a pas assez d'éléments ? Et dans ce cas-là, malheureusement, ça sera un classement sans suite qui sera prononcé. Et donc, en fait, les cas qui sont jugés après devant le juge, c'est que les cas pour lesquels il y a eu ce premier filtre qui a été passé, c'est-à-dire qu'il y a le procureur qui a dit « Oui, dans ce cas-là, il y a suffisamment d'éléments dans l'enquête pour qu'il puisse y avoir un procès devant le juge ». Ensuite, il y a un procès qui est organisé, donc avec un juge qui va entendre la personne, qui va lui poser plein de questions, qui va entendre la victime, qui va également lui poser plein de questions. Là, ce qu'il faut savoir, c'est que c'est un moment qui est compliqué. Hein. C'est un moment qui est compliqué parce que souvent, entre le moment de la première plainte et le moment où intervient le procès, quand il y a un procès, hein, parce qu'on sait que malheureusement, il y a beaucoup de cas aussi où les victimes n'arrivent pas à aller jusqu'au procès parce qu'il y a des classements sans suite avant. Mais donc quand le procès arrive, souvent il s'est passé beaucoup beaucoup de temps entre le dépôt de plainte et le procès, donc ça c'est quelque chose qui est difficile à vivre pour les victimes. Mais voilà, quand les victimes arrivent au procès, donc le but du juge, ça va être de poser toutes les questions possibles à l'accusé et à la victime, et de discuter un peu des éléments de preuve de manière contradictoire, ça veut dire en présence de tout le monde, pour à la fin prendre une décision. Ça veut dire soit décider que la personne est coupable, soit qu'elle ne l'est pas, ou qu'en tout cas il n'y a pas assez d'éléments pour qu'elle soit déclarée coupable. Et ça, c'est vraiment quelque chose sur lequel je voulais insister, parce que, tu vois, en réalité, il y a souvent des cas où, en tant que juge, moi par exemple, je le vois en tant que juge des enfants, on sait qu'il s'est passé quelque chose, c'est-à-dire qu'on croit les victimes. Moi, ça m'arrive très souvent de me dire, je n'ai aucun doute sur le fait que ce soit arrivé, mais pour autant, moi, je dois respecter des règles de droit.

0: et voilà, que tu nous en apprennes plus sur ton travail.
1: Mais en tout cas, moi, si je peux juste terminer par un petit mot, je voulais vous remercier parce que je suis très touchée par ce que vous faites. C'est tellement, tellement important. Et voilà, vous redire que, parce que je sais aussi que dans l'association, il y a aussi des enfants qui ont été victimes, pas que. Mais voilà, dire qu'en tout cas, ce qui est fait par vous, c'est très important. C'est important pour vous, pour vous reconstruire, pour avancer, pour avoir des connaissances sur le sujet. Mais c'est aussi important pour les enfants qui pourront peut-être écouter tout ça.
2: Merci infiniment pour votre intervention depuis Mayotte. En tout cas, nous vous envoyons beaucoup de courage depuis La Réunion. On a entendu la juge nous parler du dispositif de la salle Mélanie, qui n'est malheureusement pas encore installée à Mayotte. Et c'est vrai que pour parler des violences sexuelles sur mineurs, il faut d'abord comprendre que d'écouter un enfant, c'est assez particulier. Beaucoup d'enfants ont peur, n'ont pas les mots ou se méfient des adultes. Pour les aider à La Réunion, il existe ces espaces, les salles Mélanie.
3: Pour nous expliquer cette approche et comment ça fonctionne, nous accueillons Lalia, notre chroniqueuse. Alors Lalia, peux-tu nous présenter exactement ce qu'est la salle Mélanie et quel est son rôle ?
4: Alors, avant de t'expliquer, Ulysse, je pose un contexte. Il faut savoir que depuis 1998, les auditions pour les victimes mineures sont enregistrées et filmées. C'est obligatoire. Mais Ulysse, tu te doutes bien que d'interroger un enfant, ce n'est pas la même chose que d'interroger un adulte. Les enfants, ce sont des personnalités dites fragiles et d'autant plus quand ils ont vécu un traumatisme. Historiquement, en France, il existe une association pionnière pour la protection de l'enfance. L'association La Mouette, fondée en 1984 à Agen et présidée par Annie Gourgue, a beaucoup œuvré pour déployer le dispositif des salles Mélanie. Et la première salle a été mise en place à l'île de La Réunion en 1994. Alors Ulysse, il faut maintenant que je vous explique c'est quoi ces salles Mélanie. Eh bien, ce sont des pièces consacrées à l'audition des enfants et très spécialement équipées pour cela. Vous l'avez compris, là encore, on parle d'enfants victimes d'agressions sexuelles, de maltraitance, de violences et des enfants très jeunes, entre 4 et 10 ans. L'objectif est simple, permettre à l'enfant de parler librement sans subir une double traumatisation.
3: D'ailleurs, ça vient d'où le nom de Mélanie ? On les trouve où ces salles, Lalia ?
4: C'est le prénom d'une petite fille qui fut la première à avoir été auditionnée avec ce protocole dans les années 1990. C'est ça Mélanie, on les trouve dans les gendarmeries, commissariats, mais aussi dans les hôpitaux. Et ça, c'est original parce que dans certains départements de France, la préfecture autorise les familles à déposer plainte en milieu hospitalier. Mais revenons à nos moutons. Je vais vous faire écouter un extrait d'un reportage du magazine Envoyé spécial qui montre comment se déroule une audition dans une salle Mélanie.
5: Allez, viens avec moi. C'est joli.
6: Ouais.
5: Alors, ici, t'as le droit de tout dire. Il n'y a pas de mots que t'as pas le droit de dire. Est-ce que tu sais pourquoi tu es là ?
6: Oui.
5: Tu peux m'expliquer ?
6: Parce que quelqu'un a fait une grosse bêtise.
5: Eh ben, est-ce que tu peux me parler de cette bêtise ?
6: Bah... Je ne sais pas comment dire.
5: Utilise tes mots, tu me dis comme tu veux.
6: Tu demandes à ma maman. Je comprends le dire.
4: Vous l'avez entendu, le ton de la policière est rassurant et accueillant, et vous ne le voyez pas, mais elle ne porte pas d'uniforme afin de ne pas impressionner l'enfant. La pièce est chaleureuse, décorée un peu comme une classe de maternelle. Le mobilier est à hauteur d'enfant, il y a peu de décor pour éviter qu'il soit distrait. Quand il y a des objets présents dans cette salle, ils ne sont jamais là par hasard. Jouets, poupées, feuilles, crayons sont des outils afin de comprendre et aider l'enfant à expliquer ce qu'il a vécu. L'enfant n'est jamais confronté directement à toute l'équipe. Il a un seul interlocuteur. En revanche, il y a des micros et des caméras qui permettent à d'autres professionnels de suivre l'audition en temps réel. Psychologues, assistantes sociales, médecins observent derrière une vitre. Dans ce climat rassurant, tout est fait pour que l'enfant n'ait pas à se répéter. Et pour ça, il faut une véritable formation pour recueillir et accompagner la parole des enfants. C'est un vrai défi.
3: Merci Lalia. En France, en 2024, la gendarmerie disposait de 342 salles Mélanie. Et à La Réunion, il y a plusieurs salles comme ça ?
4: Oui, à La Réunion, il y a trois salles Mélanie. Une à Saint-Paul, au Chor, et deux autres au CHU Nord et Sud. Les enfants y sont orientés après un signalement ou une plainte.
3: En bref, si j'ai bien compris, la salle Mélanie, c'est un lieu de sécurité, dans un moment très dur où l'enfant peut se confier. Il est entouré de professionnels formés pour l'écouter, le protéger et respecter son vécu ?
4: Oui, et ça c'est vraiment crucial pour que justice soit faite, sans ajouter de souffrances inutiles.
2: Merci beaucoup Lalia. Chers auditeurs, nous arrivons doucement à la fin de cet épisode qui marque également la fin de cette série de podcasts. Mais pas d'inquiétude, ce ne sera sûrement pas la dernière.
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2: Merci beaucoup, chers auditeurs, d'être restés avec nous. Merci à nos invités de la Maison de protection des familles. Merci, Madame la juge. Merci, Lalia. Merci, Ulysse.
3: Et merci, Prune. On espère que cet épisode vous a permis d'en apprendre encore plus sur les violences sexuelles. Vous avez compris, que l'on soit victime, témoin, parent, grand-parent, nous avons tous le devoir de nous informer sur le sujet, car ensemble, nous pouvons libérer la parole et briser le tabou.
2: Et c'est déjà la fin, on vous remercie d'avoir suivi les petits podcasts. Bien sûr, vous pouvez toujours nous retrouver sur les réseaux sociaux, Mon Petit Loup et Radio Coco, suivre nos actions et en parler autour de vous.
3: Nous sommes extrêmement heureux et reconnaissants d'avoir construit ce projet. Nous, les jeunes, nous reprenons la parole sur les sujets qui nous concernent et ce n'est que le début.
2: Et juste avant de se quitter, j'aimerais être totalement honnête avec vous. 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

0: 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Il est 19h.
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1: Salut à toi, bienvenue dans C'est Si Simple, l'émission qui explore les histoires cachées derrière tes morceaux préférés. Je suis Placide, aujourd'hui je t'emmène faire un tour du monde sans bouger de chez toi. Au programme de 7 heures, 5 chroniques pour remonter le fil du son. On va naviguer entre les studios de Bombay, l'indie folk parisienne, les standards de jazz de New York et la city pop japonaise. Aujourd'hui, on va voir comment une mélodie peut devenir un véritable virus. Comment le patrimoine français se recycle. Et on parlera de poésie, de collage sonore, avec des voix qui nous marquent et qui restent. Tu es prêt? Ouvre grand tes oreilles. On découvre tout de suite notre première escale.
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1: Est-ce que tu savais que l'un des plus gros braquages de la drill new-yorkaise a commencé dans les studios de Bombay? Quand on parle de Bollywood et de samples, on pense tout de suite au riff de Toxic de Britney Spears. Mais ça, c'est l'arbre qui cache la forêt. L'Inde, c'est le véritable Eldorado des beatmakers. Et aujourd'hui, on remonte la piste d'une mélodie devenue virale dans le hip-hop, le sample de Sanam Re. Écoute bien cette voix, c'est le point de départ d'une folie mondiale.

Est-ce que tu connais ce gimmick? C'est celui qui a fait exploser le titre de Whoopty de CG en 2020. Tout le monde a crié au génie, mais les vrais diggers savent que la mèche a été allumée bien avant. Le vrai pionnier, c'est un rappeur néerlandais, Leipe. Dès 2018, soit 2 ans avant tout le monde, il repère le sample pour en faire un morceau de rue ultra brut. C'est beaucoup moins radio-friendly que le tube de CG. C'est fascinant de voir cette boucle voyager de Bombay à Utrecht, aux Pays-Bas, avant de finir en haut des charts à New York. CG n'est arrivé qu'après pour y injecter ses basses 808 et en faire un hymne de club. Tends l'oreille, on va enchaîner les deux versions pour bien voir la différence. Et on se retrouve juste après.

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1: On reste en Europe, mais cette fois, on joue à domicile. Rappelle-toi de l'année 2015. Un titre envahit les ondes, les clubs, et devient le tube de l'été absolu. C'est Goodbye du DJ parisien Feder. Un morceau sombre, sexy, partait par un riff de guitare qui te reste dans le crâne dès la première écoute. C'est le genre de prod tellement efficace qu'on oublie de se demander d'où elle vient. Et pourtant, l'âme de ce morceau, elle est née 7 ans plus tôt. Alors, on va d'abord s'écouter l'original, le mix, Goodbye de Feder, et on reviendra juste après avec l'original.
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Ce riff de guitare, il est emprunté directement à un duo franco-finlandais, The Do. En 2008, ils sortent The Bridge is Broken. À l'époque, ce disque a cartonné, mais je vais être honnête avec toi, personnellement, je suis pas un grand fan de ce premier album. Je préfère largement leur virage électronique sur les deux albums suivants. Mais ici, Feder a eu le flair de ne garder que la guitare, cette ligne mélodique ultra efficace. C'est ça qui lui a permis de construire son propre tube avec la voix de la chanteuse Liz. C'est rare qu'un producteur français pioche chez les artistes français de manière aussi assumée. On préfère souvent aller chercher l'exotisme loin d'ici. Mais là, c'est notre patrimoine qui se recycle lui-même. Alors, tends l'oreille sur la source, on va maintenant s'écouter l'original. Tu vas voir, c'est surprenant si tu ne connais pas.

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0: 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On va laisser les samples de côté, le temps de s'écouter deux sons que j'adore. D'abord, direction l'Australie, avec la douceur de 80 Love. Son titre Slide, c'est une pépite, très solaire, parfait pour s'évader un instant. Et juste après, on reste dans cette énergie, mais avec une touche plus électronique. Théodora, c'est une artiste parisienne qui puise sa force dans ses racines congolaises. Avec son titre Demito, c'est sombre, c'est hypnotique et c'est parfait pour la suite de notre voyage. On se retrouve juste après.

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2: Là, je te propose de t'installer confortablement. On arrive sur une séquence qui me tient vraiment à cœur. Je vais te parler de Two Sense de l'artiste Alumni Cloud. C'est du son très, très actuel, très épuré. Mais son âme remonte à 1947,

Et je vais te confier un truc. Je suis assez fier de te présenter ce focus parce que l'origine du sample n'était répertoriée nulle part avant que je mette le nez dedans. Tout part d'un standard absolu du jazz, There Is No Greater Love, une mélodie immortelle que les plus grands ont portée, de Miles Davis à Amy Winehouse. Mais la version qui nous intéresse aujourd'hui, c'est celle de la Lady, la seule, l'unique, Billie Holiday.

Tu as capté cette voix? C'est elle qui fait toute l'âme du morceau d'Alumni Cloud. Le producteur est allé chercher et isoler ce fragment vocal de 1947 pour le transformer en une boucle hypnotique. Il a gardé l'émotion brute, il a posé un rythme discret et des bonnes basses par-dessus, et ça donne Two Cents. On est face à une œuvre majeure du jazz qui, parce qu'on prend le temps de fouiller, retrouve une seconde vie plus moderne. C'est la preuve que les plus beaux samples sont parfois ceux que personne n'avait encore remarqués.

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2: Alors là, attention, on sort des sentiers battus. On va parler d'un artiste que j'adore, un véritable bidouilleur musical et musicien bidouilleur, comme il se décrit sur Internet. Il s'agit de Mike Delaine. Son truc à lui, c'est de faire dialoguer les samples. Il récupère des voix qui font partie de notre ADN, des bouts de films, des interviews, des moments de vie, mais aussi des musiciens qui s'enrichissent de cette manière. Il prend des gens connus comme Jean-Pierre Bacri, Pierre Ninet, Jacques Brel, et il les pose sur des nappes musicales complètement planantes. C'est de la poésie pure, de la mémoire mise en boîte. Je te conseille d'aller faire un tour sur son YouTube. Avec la vidéo, c'est encore mieux. Et puis, il a déjà publié 150 vidéos. Je te laisse les infos, comme d'hab, sur la page de l'émission à partir de 19h. On va s'écouter ensemble un premier mash-up. Ça s'appelle L'école buissonnière. On y croise la voix de Nina Simone qui vient s'entrechoquer avec celle d'Edouard Baird. Dans un extrait de son émission Plus près de toi sur Radio Nova, tous les matins à 7h, il livrait une pure impro pour réveiller les gens.

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Vous êtes là ? Guettez le vent. Guettez le vent, un souffle de quelque chose. Et là, c'est parti !

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1: Tu sens ce truc qui te prend en trip? Impossible de faire un choix tellement tout est beau chez cet artiste. C'est le genre de pépite qui rappelle pourquoi on aime tant chercher et partager. Magdalene, c'est la preuve que le sampling, c'est aussi une question de narration. On ne recycle pas juste du son, on raconte une nouvelle histoire avec des mots des autres. Pour finir ce focus, on enchaîne avec un deuxième montage. C'est plus long, plus dense. On y croise notamment Pierre Ninet qui lit un texte des Papotins, ce journal atypique porté par des journalistes autistes qui posent des questions sans filtre. Alors laisse-toi porter par ce morceau, c'est poétique, ça fait réfléchir et ça reste là, quelque part dans un coin de la tête.
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3: Marvin a écrit un chouette texte et qu'on voulait vous demander de
4: jouer. Je le lise, Marvin ?
5: J'ai envie que tu le lises.
4: Ah, ok.
5: Lis-le, Pierre Ninet.
6: Je veux rester jeune toute ma vie. Les adultes deviennent trop sérieux. Ils oublient de jouer et de s'amuser. Ils doivent se lever tôt car ils partent au travail. Ils boivent de l'alcool. Et après, ils se sentent pas bien dans leur tête.

Je pense à mon passé d'enfant et d'adolescent. Ça me manque beaucoup, mon comportement d'enfant et d'adolescent. À l'époque, j'avais pas de comportement d'adulte. Les enfants, ils savent que le plus important, c'est jouer et se déguiser. Les adultes, ils se déguisent plus. Ils ont peur qu'on se moque d'eux. Les adultes, ils respectent les règles, ils doivent obéir. C'est super chiant de devoir suivre les consignes. Je préfère manger des céréales trop sucrées. Grignoter du fromage et du saucisson sans m'inquiéter pour mon poids d'adulte. Je préfère rester mineur, car on a 16 semaines de vacances. Les adultes, les pauvres, ils ont 5 semaines. C'est dommage.

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2: Pour finir, on change d'horizon. On s'arrête sur une rencontre improbable entre le Japon des années 80 et Brooklyn d'aujourd'hui. Et la scène beatmaking internationale aussi. Est-ce que tu connais la City Pop ? C'est cette musique japonaise ultra léchée, très funky, qui s'inspirait de la pop californienne de l'époque pour l'adapter à la sauce Tokyo Heat. On s'arrête sur la reine du genre, Anne Ri. En 82, elle sort Last Summer Whisper, un morceau qui a dormi pendant plus de 30 ans avant de devenir un véritable trésor. Écoute cette basse, ce groove de bord de mer, c'est du velours.

Ce son, c'est une mine d'or. Et ce qui est fou, c'est de voir comment il a été redécouvert. On pense souvent à la chanteuse Geneviève qui en a fait un tube R&B avec Baby Powder. Mais en réalité, c'est le duo Ferns qui a eu le vrai flair dès 2014 avec leur titre Spark. Geneviève a simplement surfé sur cette vague quelques années plus tard. On écoute d'ailleurs la version qu'elle a fait avec 2 Chainz. C'est le mariage parfait entre Tokyo et Atlanta. Et pour finir, il y a aussi l'école du beatmaking pur avec Vanilla. Alors lui, il a pris la même boucle, il a punché la batterie pour en faire un pur tube de l'été. On a d'un côté le chant, de l'autre le groove instrumental.

0: Voilà. On arrive à la fin de ce 12e épisode de C'est si simple. De l'énergie brute de Bombay au jazz éternel de Billie Holiday, en passant par les collages poétiques de Magdalene et le final entre Tokyo et Brooklyn. J'espère que cette sélection t'a plu. Si tu as aimé l'émission, n'hésite pas à faire un tour sur Instagram ou sur le site de l'émission, c'est si simple. Tu trouveras toutes les références et les morceaux qu'on a écoutés aujourd'hui. On se quitte avec un dernier morceau, l'énergie de PPJ et leur titre Cœur. Ils sont bien partis pour être dans ma playlist de cet été. Je vous dis à dans 2 semaines et d'ici là, ouvrez grand vos oreilles.
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0: 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Il est 20h.
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1: Fat and Curious, à la recherche de celles et ceux qui nourrissent Toulouse. Un rendez-vous d'une heure chaque mois avec des professionnels de l'alimentation. On les fait sortir de leur cuisine, leur boutique ou leur champ pour nous expliquer leur métier. Quel est leur quotidien, quel a été leur parcours et quelle est leur vision de l'alimentation en général. Des invités qui travaillent à Toulouse ou dans les environs et sélectionnés sur un seul critère, toutes et tous ont attisé notre curiosité et aiguisé notre appétit. Fat and Curious, c'est un projet d'Aurélia Courbière, animé avec Erika Zuccarello. Bonjour Erika.
2: Bonjour Aurélia.
1: Et mis en onde par François Berchenko sur Campus FM. Aujourd'hui, on vous propose de s'intéresser non pas à la restauration pour une fois, mais à un échelon crucial de la filière alimentaire qui est celui des circuits de distribution. De l'hypermarché à l'épicerie du coin, la distribution, c'est plus de 100 000 points de vente en France, et oui quand même, et un commerce qui concerne absolument tout le monde. Enfin, toutes les personnes qui font les courses, on sait comment les tâches liées à l'alimentation peuvent être mal réparties dans les foyers, mais bon, c'est un autre sujet. Clémentine Calvignac, bonjour.
3: Bonjour.
1: Merci d'être avec nous aujourd'hui. Clémentine, tu es propriétaire gérante de la Biocoop d'Auterive.
3: Alors, c'est à peu près ça.
1: Vas-y, précise.
3: Donc en fait, propriétaire non, parce qu'en fait, on est en SCOP. Donc,
1: On en
3: j'ai
1: parlera.
3: Créé une entreprise qui ne m'appartient pas.
1: D'accord. Donc tu es gérante ?
3: Exactement.
1: Et associée ?
3: Associée et co-gérante actuellement.
1: Donc de la Biocoop d'Auterive, qui s'appelle Bioterive, évidemment parce qu'on adore les jeux de mots, à une trentaine de kilomètres au sud de Toulouse. C'est de distribution alimentaire de proximité dont on va parler avec toi ?
3: On va parler de distribution alimentaire de proximité aux portes de l'Ariège, dans notre beau pays sud-toulousain.
1: Et avant tout, et pour mieux te connaître, est-ce que tu aurais un souvenir d'enfance lié à l'alimentation à partager avec nous ?
3: Alors ouais, j'en ai un. C'est un souvenir qui remonte au début des années 90, quand le marché bio à Toulouse était encore sur cette grande et belle place du Capitole.
1: Le mercredi.
3: Et le samedi. Le samedi matin aussi, on avait toute la place du Capitole. C'était chouette. Et en fait, mes parents m'y amenaient toutes les semaines. On venait d'assez loin, on habitait à Léguevin. Et j'emballais les petits pains du boulanger bio dans leur petit papier. Et ils me donnaient quelques pièces que j'allais dépenser en face pour m'acheter une tresse à l'anis.
1: Tu faisais des extras
3: non déclarés.
1: Tu faisais le petit commis.
3: J'étais déjà commerçant sans le savoir. Je l'ai oublié après et c'est revenu.
1: Est-ce que tu sais, avec le recul, pourquoi est-ce que l'alimentation a pris une place si importante dans ta vie ?
3: Alors, je pense qu'elle a toujours eu une place importante dans ma vie. Je suis pas issue d'un milieu agricole, mais ma grand-mère avait son potager. J'ai souvenir aussi d'aller équeuter toute petite, même bébé. Il y a des photos en train d'équeuter les haricots verts dans le jardin directement. Donc c'est quelque chose qui est au cœur de ma vie, qui l'a toujours été.
1: T'as fait des formations en lien avec l'alimentation ?
3: Alors j'ai fait des formations agricoles, effectivement. Okay. J'ai fait un lycée agricole. Après ça, j'ai voulu partir plutôt dans les labos au départ. Donc j'ai fait un BTS de labo, je me suis rendu compte que c'était chouette, mais que ça ne me collait pas complètement. Donc j'ai continué avec une école d'agro. Et là, je me suis rendu compte, alors l'agronomie, ça ne me passionnait pas, mais du tout.
1: Ah ouais ?
3: Du tout. J'avais un truc entre le labo et l'agronomie. Alors il y a un moment où je me suis testée personnellement sur la cuisine moléculaire, les trucs comme ça. Et par contre, comprendre le cycle de lactation de la vache, ça ne m'a jamais transcendée. Donc, je me suis retrouvée sur le milieu du travail en me disant, tu fais quoi ? De la qualité ? Bon, bof, je vais chercher quand même. Je n'ai pas trouvé. Et à cette époque-là, ma sœur a géré un magasin bio. Elle était responsable de magasin et elle m'a proposé de m'embaucher pour gagner ma vie.
1: Il
3: fallait bien que je gagne ma croûte en cherchant du boulot. Et en fait, j'ai plutôt bien aimé ça. Petit à petit, j'ai commencé par un rayon, puis un deuxième, et puis je me suis retrouvée un moment avec à m'occuper du fromage, du pain, du frais, du vin. Et là, je dis, putain, en fait, je kiffe ça, j'adore. J'adore voir les producteurs, rencontrer des nouveaux producteurs, aller chez eux, discuter et après, bah, représenter ça aux clients. Et j'ai rencontré Jean-Baptiste qui lui s'occupait des fruits et légumes, qui est mon associé actuellement. Et on s'est dit, bah, tiens, si on se lançait à notre compte, ça pourrait être sympa.
1: Comment vous avez... C'est vous qui avez créé la Biocoop à Haute-Rive ?
3: Exactement. En fait, une fois qu'on avait pris notre décision, on est allé voir un peu comment ça se passait ailleurs. On a la chance aussi d'être dans un super réseau où les salariés peuvent devenir associés. Donc, on est devenu sociétaire de la coopérative. On s'est renseigné sur ce que ça représentait, la coopérative Biocoop, les valeurs, etc. Et là, on a découvert qu'il existait des petits Biocoop comme des petits villages gaulois en SCOP. Et on s'est dit, waouh, c'est ça qu'on veut faire. On veut faire une société coopérative où tout le monde bosse pour lui. Où on ne bosse pas pour un patron qui nous donne des objectifs. En fait, on bosse tous ensemble pour notre magasin, quoi. Et c'est comme ça qu'on s'est lancé.
1: Tu parles de magasins comme des petits villages gaulois. Il y en a qui sont fédérés de manière différente ?
3: En fait, chez Biocoop, il y a plusieurs formats. On a des SARL,
1: okay.
3: Mais après, chaque magasin a son identité, c'est-à-dire qu'on peut faire une SARL qui va ressembler à un village gaulois, c'est tout à fait possible. Mais par contre, nous, en se mettant en SCOP, on s'est forcé à faire ça. Et en se disant, si un jour on s'en va, le truc reste. Mmh. Et il reste comme ça. Voilà. Donc oui, chaque magasin a son identité, ça ne vaut pas que pour les Biocoop en fait. Hein. C'est extrêmement lié aux personnes qui y sont et qui les font vivre. Et qui vont s'entourer aussi hein, de producteurs et de consommateurs aussi. Hein. On a les consommateurs qui nous ressemblent en fait. On s'en rend compte, mais...
1: C'est-à-dire qu'on mérite.
3: Ouais, j'ai posé quand même. Mais, mais franchement, il y a des jours même où on se dit on ne les mérite pas tellement ils sont chouettes.
1: Ah ouais.
3: Quoi. Donc vraiment, ouais. Ouais,
1: et
3: ouais.
1: C'est en fait l'organisation du travail qui t'a convaincu de te lancer, cette forme-là d'organisation ?
3: Oui, c'était clairement l'idée que chacun soit partie prenante de son travail, quoi. On travaille pas pour quelqu'un, on travaille pour soi et pour les autres. On travaille ensemble et on va tous dans la même direction. C'est vrai que pour moi, c'était important.
1: Et comment ça se passe alors ? Est-ce que quelqu'un qui nous écoute là, a envie de monter une Biocoop, il peut le faire comme vous l'avez fait ?
3: Il peut le faire, ça demande d'avoir une énergie débordante, une motivation de faire et d'être droit dans ses bottes et d'avoir envie de partager. Y a tout est possible chez nous, il y a des reprises de magasins, hein. Y a des gens qui prennent leur retraite, il y a des gens qui veulent changer de vie, enfin, tout est possible. Et il y a aussi, nous on a créé notre magasin, quand on s'est lancé, on avait décidé qu'on ouvrirait un magasin en Midi-Pyrénées. Voilà.
1: Ok, c'était large.
3: C'était assez large. Et donc, on a visité plein d'endroits, on est arrivé à Haute-Rive, on ne connaissait personne. Je me rappelle d'un rendez-vous lunaire dans le bureau du maire, on aurait dit qu'on arrivait dans Colombo, il était avec son grand manteau, clope au bec. C'était pas en 1980.
1: Oui, c'était en quelle année ça ?
3: C'était il y a 8 ans.
1: Ok.
3: Et on s'est dit, mais où il nous envoie là ? Alors, bon, on va voir cette ville. Et en fait, on a découvert un tissu commercial incroyable, parce qu'en fait, c'est des commerçants qui... Nous, on était les extraterrestres, tout le monde était né sur place, quoi.
1: Ouais.
3: J'ai rencontré les commerçants de la commune, ils sont nés là, ils ont vécu là, leurs parents étaient commerçants sur place, c'était assez impressionnant, mais ils nous ont hyper bien intégrés.
1: Ça n'a pas été un frein que vous ne soyez pas justement nés là
3: Mais pas du tout. Mais alors, par contre, là où on s'est accroché, c'est pendant les travaux. Quand on a monté le magasin, donc, c'était complètement vide, et pendant les travaux, toutes les semaines, il y avait des gens qui passaient nous dire ouais, « Vous savez, il y a eu des magasins bio ici Bon, ils ont tous fermé.
1: Sympa. C'est encourageant.
3: Hyper encourageant. Mais ces gens-là viennent encore faire leurs courses, donc ça va. Ils avaient juste trop peur qu'on y laisse des plumes. Mais on y a mis toute notre énergie. On est hyper intégrés dans le territoire. Et je pense que c'est peut-être ça la différence.
1: Parce que du coup, ce n'était pas un magasin au départ ?
3: C'était rien du tout.
1: C'était une maison ?
3: C'est une ancienne usine de chemiserie qui avait été réhabilitée en 2009. Et il y avait des parties vacantes depuis.
1: Et là, vous avez visité ça et vous avez eu la vision, quoi.
3: Non, nous, on a eu la vision sur un truc qui n'était pas du tout commercialement compatible. Mais heureusement, on était accompagnés. Donc, on nous a dit que cet endroit-là, il était top, et effectivement.
1: OK.
0: Pardon, quand tu dis accompagné, qu'est-ce que cela veut dire ? C'est Biocoop qui donne une structure qui accompagne les associés, où tu as dû faire appel à quelqu'un d'extérieur pour accompagner ton projet?
3: Non, on a vraiment un super accompagnement en interne. Alors, on a des gros verrous, c'est-à-dire qu'il y a un parcours avant, quand même, hein, non négligeable, pour vérifier qu'on est bien dans le même état d'esprit que la coopérative et qu'on est bien partant pour faire un magasin qui rentre dans ce cadre-là. Et après, on a un accompagnement génial sur des gens qui sont vraiment très pointus sur tous les domaines liés au lancement d'un commerce.
1: Tu précises systématiquement magasin bio. Et que ta sœur travaille déjà dans un magasin bio. C'est important pour toi?
3: Oui, pour moi, c'est important. Et en fait, toute gamine déjà, mes parents, ils mangeaient bio pas mal. Ils n'ont jamais mangé complètement bio, d'ailleurs, ils ne le font toujours pas. Mais il y a toujours eu cette fibre sensible du rapport entre l'environnement et l'alimentation. Mmh. Et pendant toute une période, mes parents, ils mangeaient végétarien. Donc j'avais déjà cette connaissance un peu de tous ces produits que vous allez pouvoir retrouver dans les magasins bio, qu'on ne trouve pas beaucoup ailleurs ou que très récemment, et qui font, je trouve, le charme en fait de nos magasins, c'est qu'on y trouve plein de petites choses qu'on ne trouve pas ailleurs.
1: Tout à fait. Et comment ça se passe justement, le référencement des produits dans un magasin, dans une épicerie? Moi, je me dis, en fait, épicier, c'est un métier qu'on connaît depuis l'enfance, puisque on est confronté, on peut vous voir travailler pour une partie de votre travail, en tout cas de la mise en rayon, l'encaissement, etc. Mais il y a toute une partie de ce travail-là qu'on ne connaît pas, qui se passe dans des arrière-boutiques, des bureaux. Et notamment, je me dis, mais par quel miracle on arrive à une sélection de produits, parce qu'il y en a vraiment des centaines de milliers qui existent. Comment tu fais ce choix-là? Est-ce que c'est toi qui fais ce choix?
3: Oh oui. Alors on le fait ensemble, on le fait à plusieurs. On est toujours à minima deux avec un de mes associés, Jean-Baptiste, qui est aussi le co-gérant. Mais on essaye toujours d'associer une troisième personne parce que sinon, en fait, on n'aurait pas assez d'étagères. Donc il faut bien un moment qu'il y ait quelqu'un qui dise ça, t'es sûr ou pas. Mais force est de constater que je pense qu'on a rajouté bon nombre d'étagères depuis qu'on a ouvert le magasin. Il y a deux choix qui vont motiver. Il y a des produits, on va se dire, ah ouais, ça, notre clientèle, ils sont férus de ce genre de trucs, ça peut les intéresser, ça peut leur plaire. Et il y a des trucs, on se dit, ça a l'air carrément bon, j'ai envie de goûter, quoi. Et c'est là que ça devient dramatique, parce que ça, il y en a beaucoup, quand même.
1: Ouais.
3: Des trucs qui nous donnent vraiment envie. En plus, nous, on a un truc qu'on n'a jamais le temps de dérouler devant les clients, quoi. On a un super argumentaire face aux yeux sur le produit, voire des fois, on le goûte. Et ça, c'est un jeu aussi chez nous, c'est d'aller chercher le courrier. Parce que des fois, il y a de très bonnes nouvelles dans la boîte aux lettres.
1: C'est mon rêve.
3: Il peut y avoir du chocolat. Oui. J'ai même eu une année, j'ai reçu des mignonnettes de vin. Donc, c'est vraiment nous, c'est la partie kiff du travail, quoi. C'est vraiment d'aller chercher la petite nouveauté, le truc qu'on ne trouve pas forcément ailleurs, qui va faire voyager, qui va faire découvrir. C'est vraiment ça, ouais.
1: Ça veut dire que tu dois bien connaître ta clientèle?
3: Ah oui, forcément. Oui, oui.
1: Pour savoir qu'est-ce qui va leur plaire à eux. C'est pas dans l'absolu, quoi. C'est vraiment...
3: Ah oui. Oui, oui. Il y a des produits où on a testé quelques trucs. On s'est dit, bah non, ça ici, ça prend pas.
1: Par
3: les
1: exemple,
3: gens, ça les intéresse pas. Les légumes un peu différents où les gens n'ont pas l'habitude, on y va de manière hyper touchy parce qu'on sait que notre clientèle, elle a... Alors, ça reste une clientèle bio, donc il y a quand même pas mal de choses qu'ils connaissent. Mais sur les légumes un peu nouveaux, là, ça ne prend pas. Par contre, on sait que sur les agrumes, ils sont au taquet. C'est-à-dire qu'on a des agrumes qu'on n'a qu'à des petits moments de la saison. Et vous pouvez être sûr que dès la première orange en rayon, on va dire, oh, les oranges maltaises, elles arrivent bientôt. Et les oranges vanille, vous en aurez cette année. Voilà. On sait que sur ça, les gens, ils sont preneurs. Donc, on arrive à avoir plusieurs fois dans l'année des belles variétés d'agrumes, de citrons. Là, en ce moment, on a du citron rose tigré. Ou encore, c'était samedi, j'ai quelqu'un qui est venu me voir et me dit, c'est quoi ça? Alors je dis ça, c'est un citron rose tigré. Déjà, ça fait voyager les gens, quoi.
1: Je précise qu'on enregistre mi-mars pour les personnes qui voudraient s'approvisionner. Je suis pas sûre qu'il en reste au moment où cette émission sera diffusée.
0: Je voulais poser une question. Quel type de relation tu entretiens avec donc les producteurs? Est-ce que tu fais du sourcing direct?
3: Je ne fais que du sourcing direct. Alors, ce n'est pas le cas de tous les magasins, mais nous, on a fait le choix de travailler soit avec notre centrale d'achat Biocoop, où je trouve que les équipes font déjà un travail formidable de référencement. Et si on ne prend pas chez Biocoop, on ne va pas chez des grossistes, on ne va que chez des producteurs et on ne fait que du sourcing direct. Alors, j'ai la chance d'être aussi un peu investie dans la filière bio, au groupement agricole bio Ariège-Garonne, qui est le groupement des agriculteurs bio, comme son nom le dit, en Ariège et en Haute-Garonne. Et on a déjà énormément de producteurs dans ces deux zones-là. Et du coup, oui, on connaît chacun, on travaille avec 101 producteurs locaux et on les connaît tous.
0: Et ça, c'était avant d'ouvrir votre magasin ou ça s'est construit après ?
3: Les deux. En fait, quand on travaillait déjà dans l'autre magasin, il y a des producteurs qui ont souhaité et qui pouvaient aussi, parce qu'il y en a qui étaient trop loin, venir jusqu'à Hauterive. Mais après, on est sollicité régulièrement et puis on est allé voir les gens qui étaient à proximité vraiment du magasin pour tout ce qui est fruits et légumes. Principalement sur les légumes, on a des maraîchers qui sont à moins de 15 km.
1: Et une des questions qu'on se pose quand on parle de circuits courts, et notamment de circuits courts avec des producteurs, des exploitants agricoles, qui revient souvent quand on parle de distribution en général. Alors là, on est sur un système alternatif de distribution, mais c'est la question des négociations de prix. Comment ça se passe chez toi ou chez Biocoop en général ?
3: Alors, chez Biocoop en général, c'est un sujet que je maîtrise un peu moins. Ouais. Mais je sais quand même, pour être aussi impliqué dans la filière, qu'il y a des gros travaux pour que ça se passe bien, pour faire ça de manière cohérente. Mais sans pour autant être ceux qui payent beaucoup quand les autres, pour le même produit, vont payer très peu. Mmh. C'est tout là la difficulté de dire quel est le juste prix pour tout le monde. Par contre, en direct, je négocie pas les prix.
1: Okay.
3: Ça peut m'arriver de dire à un producteur, tu vois, là, à ce prix-là, c'est pas possible, ça n'a pas fonctionné. Les gens ne sont pas prêts à payer ce prix-là. Ouais. Mais ça m'arrive aussi de dire à un producteur, ah, mais attends, t'es complètement hors du truc, là. Les prix sont beaucoup plus hauts. Mmh. Tu soldes ton produit, moi, je te l'achète au prix du marché, et on verra peut-être que du coup, toi, sur un autre prix, ça sera plus possible pour toi de baisser pour être justement aussi dans le prix du marché. Mais on a un petit maraîcher qui s'est lancé en même temps que notre magasin. Bon, les premières années, on n'a pas vraiment négocié les prix, et ces produits n'étaient pas hyper accessibles au magasin, mais au moins, ils étaient là. Ils étaient là, et puis on fait des fois, on compense en fait, on achète des produits en plateforme qu'on va vendre un peu au-dessus de leur prix, pour permettre aussi de vendre un peu en dessous les produits locaux qui seraient un peu accessibles. Okay. Quoi.
1: Donc vous faites parfois des marges plus réduites sur le local ?
3: On en fait tout le temps des marges plus réduites sur le local.
1: Volontairement
3: pour rendre ces produits plus accessibles, parce que c'est des petits producteurs en fait. Les producteurs qu'on va prendre en plateforme, c'est aussi des super groupements, c'est aussi un petit producteur quelque part, mais c'est des producteurs qui font du semi-gros. Mmh. Donc pour replacer un peu, c'est des gens qui vont avoir moins de diversité de production, mais sur des plus gros volumes. Et comme pour toute production à plus grosse échelle, on fait des économies quand même qui permettent d'avoir des prix plus bas. Donc la carotte, elle sera pas moins bonne en plateforme et en local. Mais par contre, en local, il pourra pas la présenter au même prix. Donc nous, on essaye un peu de lisser cet effet-là, effectivement. À l'année, quoi.
0: Et cela permet donc de valoriser plus la production locale et créer plus de proximité aussi par rapport à vos clients et aux producteurs qui sont dans les alentours.
3: Bien sûr. Et moi, j'adore quand je suis à la caisse et qu'il y a une dame qui vient et me dit « c'est le chou-fleur de mon petit-fils !» C'est génial, quoi. Alors, elle ne l'achète pas parce qu'elle l'a déjà, évidemment, mais elle vient me le dire, quoi. Et on a beaucoup de... On connaît très bien les producteurs qui sont à proximité, ils font les courses chez nous. Pour nous, c'est hyper important. On adore ce côté-là un peu familial. Moi, j'adore quand les gens restent... J'ai des clients qui restent 3 heures dans mon magasin. Ils rencontrent leurs potes, ils discutent, etc. On a mis une machine à café dans un coin du magasin et une bua à côté
1: bientôt
3: d'un canapé.
1: Ah,
3: il y a déjà le canapé. Et il y a des jeux pour les enfants, pour que les gens prennent le temps, pour que les gens puissent rester.
1: Je reviens à ma question des découvertes de produits parce que ça me semble vraiment le côté paradisiaque de ce métier. Sur les produits frais que tu peux pas recevoir, dont tu peux pas recevoir les échantillons, est-ce que tu as des personnes qui prospectent, qui se déplacent, qui viennent vous faire goûter? Est-ce qu'il y a je sais pas, est-ce que Biocoop organise des salons où vous retrouvez tous les fournisseurs d'un coup pour déguster?
3: On en a un comme ça,
1: ouais.
3: Et c'est The Place to Be.
1: C'est Disneyland.
3: C'est le salon fromage et vin qui prépare en fait la fête des fromages et des vins d'automne. Donc là, ça va être au mois de juin. Cette année, c'est à Toulouse. Donc moi, j'ai inscrit toute mon équipe.
1: Tout le monde peut venir.
3: Et c'est une journée où on va rencontrer en plus des coopératives agricoles italiennes avec lesquelles on travaille dont on vend les produits à l'année dans nos magasins et qu'on ne peut pas les rencontrer, ouais. Clairement. Hein. Et un bon paquet même de viticulteurs, en fait, qui commercialisent souvent à l'année des produits qu'on retrouve dans tous nos magasins Biocoop. Donc, c'est vraiment très, très chouette, cette journée-là, avec en plus une formation par un meilleur ouvrier de France. Enfin, vraiment au top sur le fromage et sur le vin, ouais.
1: Avec donc l'implication des équipes, ça veut dire que quelqu'un qui rentre dans ton équipe parce que, je ne sais pas, tu as besoin d'un CDD à temps partiel sur une période, eh ben, il va être formé vraiment à la typicité des produits, à apprendre à en parler, etc.
3: De toute manière, dans notre équipe, on n'a que des gens qui sont polyvalents et on les tous. C'est-à-dire que moi, le samedi matin, je suis à la caisse. À 7h du matin, je suis en train de défaire des palettes de fruits et légumes, etc. Donc, on est tous partout, on est tous sur tous les postes. Et il est 9h, on va bientôt ouvrir. Samedi matin, les gens ne sont pas pressés. À 9h, il n'y a personne. On se pose, on a mis une table devant le magasin, on a une coursive. Donc, on est à la table, avec nos petites chaises, le café. Allez, qu'est-ce qu'on goûte ce matin?
1: Ah, génial.
3: Voilà.
0: C'est magnifique.

0: Fat and Curious après Bambolé par Piero Umiliani. On est avec Clémentine Calvignac qui nous parle de son métier de gérante de Biocop, la Biocop d'Auterive. Tu disais, on a les clients, alors on s'est repris mais on a pensé la même chose en même temps, les clients qu'on mérite. C'est qui ta clientèle, votre clientèle?
1: Ma clientèle, c'est quelqu'un qui habite à Auterive, en grande partie, majoritairement. Plus de la moitié de mes clients qui habitent la commune. Et après, là, c'est très large. Ça va être des gens qui vont avoir une sensibilité sur l'alimentation. Ça va être des gens qui viennent à côté de chez eux. Des fois, la porte d'entrée, c'est juste la localisation, en fait. On a des personnes âgées qui viennent parce qu'on est le commerce de proximité. Et une fois qu'ils sont venus, c'est à nous de faire le job et de leur donner envie de revenir, de leur montrer qu'on prend le temps.
0: Donc des gens qui ne sont pas forcément sensibles à la bio?
1: Pas toujours.
0: Et votre travail, c'est de sensibiliser, de faire passer ces valeurs-là, le discours lié à l'agriculture bio ou pas du tout?
1: Oui et non. C'est-à-dire que des fois, c'est juste de dire, regardez, en fait... De les attraper par le côté goût, par le côté...
0: Les produits en parlent eux-mêmes.
1: Et après de leur dire, regardez, en plus, là, avec ces produits qui ont un goût authentique, qui ont des saveurs simples, on fait du bien à la planète. Ou en tout cas, on ne lui fait pas du mal. Donc c'est vraiment, pour certains, ça va être plus cette approche-là qu'il va falloir amener. Et pour d'autres, pour ceux qui viennent vraiment, ils savent déjà... Mais ça m'arrive d'avoir des questions. Souvent, là, l'équipe vient me chercher parce qu'effectivement, mon équipe, elle n'est pas hyper calée en agriculture biologique. On n'a pas tous fait des études d'agro. On a beau les former tous un peu. C'est quand même compliqué à appréhender. En fait, ça devrait être tellement simple d'expliquer l'agriculture biologique et ça ne l'est pas. Donc, en fait, souvent, on vient me chercher. C'est arrivé, on est venu chercher dans le bureau avec Clémentine. J'ai une question, là. On me demande si le citron, il est bio avant ou après récolte. Bio avant, il est bio après.
0: Tout le temps.
1: Il est bio tout le temps. Chez moi, tout est bio tout le temps.
2: Oui, donc, j'arrive pas, j'ai un chat dans la gorge. Je pensais aux clients. Est-ce que tu fais de la pédagogie finalement? Parce que c'est très difficile d'être conscient de ce qui se passe dans les champs et de la saisonnalité aussi des produits quand on est loin peut-être de la réalité agricole ou quand même des connaissances à ce niveau-là. Moi, je sais qu'il y a longtemps, j'avais rencontré une dame qui avait son petit calendrier affiché sur le frigo parce qu'elle voulait faire bien les choses, mais elle n'y arrivait pas. Elle n'a jamais vécu la tomate au mois de juin. Elle l'a toujours vue dans ses étals de supermarché. Donc forcément, si tout est présent tout le temps... On perd la conscience de la saisonnalité. Donc, est-ce qu'il y a ça qui se passe?
1: Il y a ça qui se passe et qui fonctionne, parce que quand on a ouvert, on avait plus souvent ces demandes-là. Et après, on a eu toute une phase où les gens arrivaient, ils se plantaient devant nous en disant « Vous avez des tomates ? Ah ben non, en fait, vous n'en avez pas, c'est pas la saison. » Et maintenant, ça arrive moins. Donc, j'ai tendance à me dire que c'est pas que nous, quand même. Au global, les gens quand même prennent plus conscience de ce côté saisonnalité qui s'est un peu développé ailleurs sur le fruits et légumes. On n'y est pas encore sur les autres produits, sur le fromage, sur le poisson. Mais quand même, les gens prennent cette conscience-là. Mais on est aussi là pour ça. Après, notre petite table devant le magasin, c'est peut-être le meilleur endroit. Des fois, on y est avant l'ouverture. Il y a un client qui est par là, qui s'est gouré d'heure, etc. Mais venez, asseyez-vous. Et là, on peut discuter. Parce qu'en vrai, dans la journée, on a quand même des métiers et ça envoie. Parce que les gens, ils ont beau avoir envie de savoir ce que c'est l'agriculture bio, ils ne veulent pas patienter 2 heures à la caisse. Donc, il faut quand même qu'on envoie, que les rayons soient pleins toute la journée. Donc, on a des métiers assez physiques. On passe notre journée à soulever des trucs, à les mettre en rayon.

0: réunions. Et bah, à des moments, on prend le temps de se poser un peu et on va discuter beaucoup avec une personne. On va pas avoir une communication très large, mais on va être plutôt qualitative et omnicanale, quoi.
1: C'est vrai que ça, sur la définition de l'agriculture biologique, c'est quand même une agriculture qui se définit par ce qu'elle fait pas. Donc c'est un portrait en creux qu'il faut faire à chaque fois pour expliquer en fait ce que n'est pas l'agriculture biologique et donc ce qu'elle est.
0: Oui,
1: C'est ça
0: c'est
1: qui
0: ça,
1: prend,
0: c'est
1: qui
0: ça
1: peut prendre du temps.
0: qui prend du temps et qui est même un peu frustrant, quoi. Donc, mais il faut le faire quand même. Après, dans les magasins, c'est pas toujours le meilleur endroit, on n'a pas toujours le temps. Mais dès que ça se présente, on le fait, quoi.
1: Et est-ce que vous avez des questions culinaires? Est-ce que vous donnez des recettes? Est-ce que ça fait partie du métier aussi?
0: Oui, ça fait complètement partie du métier pour mettre en avant, bah, justement des nouveaux produits sur les fruits et légumes, les gens qui savent pas forcément comment les cuisiner, etc. On a aussi des chouettes recettes qui nous viennent de la coopérative tous les mois et on a fini nous par les installer tous sur un frigo là et les gens ils vont voir quelles sont les petites recettes qui sont arrivées ce mois-ci, s'il y en a une qui leur plaise ou pas. On a toujours une petite recette, enfin on a toujours des recettes petit budget aussi pour essayer de montrer qu'on peut faire des trucs extra avec trois fois rien et sans casser sa tirelire. On a quand même des étudiants qui viennent faire leurs courses chez nous, donc on a aussi des familles, enfin on a des familles monoparentales, on a des personnes qu'on classe CSP+, c'est des gens qui ont les moyens. On a vraiment tout type de clientèle dans nos magasins. J'ai des gens qui vont au Aldi en face et qui viennent après aussi chez moi. C'est quelque chose qui a surpris un jour le gérant du Aldi qui me dit: ah, mais on n'a pas les mêmes clients. Je dis: mais bien sûr que si, on a les mêmes clients. Simplement, en fait, les gens, ils vont dans plusieurs commerces et ils s'attachent des fois, bah, à acheter certains produits quelque part et d'autres ailleurs. Ils font leur chemin comme eux, ils le peuvent,
1: Oui,
0: comme
1: c'est
0: ils
1: un bassin de
0: l'entendent, quoi,
1: population.
0: complètement.
2: Et est-ce qu'il y a des produits qui, par la rareté dans le commerce traditionnel, finalement, ils font rentrer les gens dans ton magasin et qui après donnent une suite à une pratique d'achat?
0: Oui, ça peut. Oui. C'est une porte d'entrée aussi. On essaie justement à s'attacher à garder des produits un peu spécialistes. On s'est fait enlever notre étiquette de magasin spécialisé, mais on est quand même des magasins spécialisés. En fait, on est spécialisé sur la bio, mais on est aussi spécialisé sur tous les régimes alimentaires alternatifs.
1: Non, mais les meilleurs tofu sont dans les magasins bio. On en parlait tout
2: Je partage complètement.
0: Je ne contredirai pas.
1: quand tu disais on s'est fait enlever notre étiquette de magasin spécialisé, de quoi tu parles? Qu'est-ce que ça veut
0: Bah, en
1: dire?
0: fait, on était. Alors, c'est bête et méchant, hein, mais c'est les
1: Des
0: numéros
1: catégories.
0: les catégories de commerce. Hein, et donc, bah, on n'est plus considéré comme un commerce spécialisé parce que bah, la grande distribution fait du bio, etc. On ne fait pas le même job quand même. On n'a pas les mêmes produits. Et nous, on n'a que des produits bio. On est spécialisé sur ce métier-là, quoi.
1: Mais ça a un impact sur le magasin d'être spécialisé ou pas?
0: Non,
1: Ok.
0: non, non.
1: Ok.
2: Après, c'est vrai que je me suis toujours questionnée sur voilà, les valeurs de la bio portées dans la grande distribution, parce qu'on a des sachets de pommes, de bananes, de produits qui sont emballés sous plastique. Et j'ai toujours trouvé ça un peu contradictoire, parfois, par rapport au fait qu'on trouve. Mais après, forcément, c'est des raisons de sécurité de sourcing de produits. Et moi, consommatrice de produits bio, je veux être sûre de ce que je. Voilà, qu'il n'y a pas eu d'échange de. Mais c'est vrai qu'il y a quelque chose qui embrasse une valeur un peu plus
0: Oui,
2: large.
0: je pense que c'est plus sur le côté humain, où là, on va pas être sur les mêmes valeurs, on va pas amener les mêmes. Enfin, on va pouvoir amener des fois les mêmes produits. Hein, les œufs qu'on trouve chez moi, on peut les trouver dans certains carrefours. Mais moi, je vends que ces œufs-là, et par choix, c'est des œufs locaux. Et bah, si quelqu'un veut des œufs chez moi, il sera obligé d'acheter ces œufs locaux. Il va pas trouver une autre alternative. Il y a ça aussi, je trouve, qui est important dans ce qu'on fait dans les magasins spécialisés, c'est que. On amène la possibilité à quelqu'un d'acheter tout ce qu'il a besoin dans un magasin où il n'y a que des produits où on va amener une valeur derrière. On va amener une valeur humaine, on va amener une valeur écologique. Et en plus, chez nous, sur une entreprise qui est ancrée dans le territoire, quoi.
1: Avec, quand on fait les courses, ben ce confort de ne pas avoir besoin de lire les étiquettes. Moi, je trouve que c'est ça qu'apporte la distribution spécialisée. Si on se dit, bon, voilà, on sait que quelqu'un a fait ce travail-là de lecture et de sélection pour nous.
0: Oui, clairement. Notamment dans la coopérative Biocoop, on a énormément travaillé sur ça. On a travaillé avec, à l'époque, SIGA, qui faisait hyper attention aux marqueurs d'ultra-transformation, parce que c'est aussi un autre combat. C'est-à-dire qu'il y a l'agriculture non bio, mais il y a aussi les marqueurs d'ultra-transformation. En fait, on est passé d'une cuisine familiale à de l'agro-business. Et dans les deux, c'est un peu perdu le consommateur, en fait. Hein, l'intérêt qu'il pouvait trouver, lui, dans le produit, n'y est plus. Et sur ça, on a beaucoup, beaucoup, beaucoup travaillé. Et puis, on lâche pas, quoi. On continue. On continue dans cette direction-là, même si des fois, ça nous ferme certaines portes.
1: Et ouais, au point d'annoncer des déréférencements. Je vois sur... Là, Biocop a communiqué sur le fait qu'il n'y a plus de thon, je crois, qui est vendu... de thon
0: alors
1: blanc.
0: C'est sur une seule variété de thon, effectivement, hein, sur un thon qui va concentrer, du fait de sa place dans la chaîne alimentaire, hein, il va concentrer tous les métaux lourds.
1: Ouais.
0: Donc à un moment, on ne peut pas... Et puis c'est des espèces qui ont été surpêchées. Donc on travaille depuis des années sur... il n'y a que certaines méthodes de pêche qui sont autorisées dans les produits.
1: Après, c'est la question du bio dans le poisson,
0: chez
1: c'est
0: Biocop.
1: Encore...
0: Et effectivement, comme dans les cosmétiques, c'est aussi, c'est aussi un autre sujet. Mais effectivement, on va toujours essayer d'augmenter le niveau d'exigence de l'industrie avec laquelle on travaille. Quoi.
1: De les pousser vers le haut.
0: De les pousser vers le haut. Et on va même plus loin, c'est-à-dire qu'on a... On a déréférencé des marques qui appartenaient à des gros consortiums cotés en bourse.
1: Okay.
0: Et pour privilégier justement des entreprises à taille plus humaine et puis ancrées dans le territoire. J'y reviens.
1: Moi, je reviens aux produits avant de laisser parler Erika. On va avoir un regard plus averti sur le sujet. En termes de produits, je me disais, est-ce que toi... T'aurais un top 3 de, mettons, de soit de best-seller chez toi, soit de produits que tu préfères.
0: Ah, le best-seller, il va pas être hyper hyper sexy, quoi. C'est la banane, la pomme, c'est les fruits et légumes, quoi.
1: Ah ouais, j'aurais dit les végétaux, enfin les boissons végétales.
0: Non. Je pense que je suis même, enfin, je vends plus de lait de vache que de lait végétaux.
1: Ouais, ouais.
0: Mais en même temps, j'en ai tellement des différents. Le lait de vache, du lait de vache, il y en a qu'un, quoi. Les légers végétaux, on peut faire varier les plaisirs, donc forcément, on s'en prive pas quand on peut. Mon top 3 à moi, non, c'est le café en grains qu'on se fait à la machine le matin.
1: Dis donc, elle est importante, cette machine.
0: Ouais, elle est hyper centrale. Moi, je trouve que c'est, même ceux qui n'en boivent pas, ils finissent autour de la machine à café. Après, on a des super variétés de chocolat. Sur le chocolat aussi, là, je crois qu'on s'est un peu emballé, mais on a pris des nouveautés. On s'est rendu compte qu'on avait commandé 2/3 de tablettes de chocolat. Bon, notre rayon était déjà plein. Il va falloir qu'on trouve des solutions. Je fais un appel à la clientèle.
1: Ouais,
0: Venez nous aider.
1: J'en imagine une qui n'est pas très compliquée.
0: Là, dernièrement, c'était ça. On se les goûte une par une, quoi. Puis on est obligé d'en ouvrir une deuxième des fois parce qu'il y en a, ils n'étaient pas arrivés.
1: Et
0: on avait déjà fini.
1: Bien sûr, les pauvres.
0: Voilà.
1: Erika ?
2: Me voilà. Donc, nous avons parlé jusqu'à présent avec Clémentine de souvenirs alimentaires, de producteurs, de produits, de distributeurs, de distribution et de lieux où s'approvisionner. Mais surtout de qualité, non seulement en termes de goût, mais aussi en termes de valeur pour l'environnement et pour celles et ceux qui produisent. Je voudrais parler maintenant du mangeur contemporain, tel qu'il nous est présenté dans l'ouvrage collectif dirigé par Fischler et Masson. Manger français, européen et américain face à l'alimentation, apparu en 2008 aux éditions Odile Jacob et qui résulte d'un projet d'enquête internationale sur les habitudes vis-à-vis de l'alimentation, du corps et de la santé en France, Italie, Suisse, Allemagne, Angleterre et aux États-Unis. Un ouvrage de grand intérêt pour ses apports méthodologiques et ses résultats qui se révèlent très abordables et ludiques même pour ceux qui ne sont pas du métier. Pour revenir au mangeur contemporain, dans sa version idéale, il serait censé être un individu parfaitement rationnel, parfaitement informé et complètement maître de lui-même et de ses choix en termes d'alimentation. Mais la perfection, on le sait, n'existe pratiquement pas. Bourdieu l'appelait un monstre anthropologique, c'est-à-dire une créature impossible qui ne peut vivre que dans une utopie et non dans un monde réel. Il devrait être pleinement informé et maître de ses choix, Mais dans la réalité, ce mangeur est bombardé de promesses de bien-être, de minceur, de beauté et de santé, au milieu d'une cacophonie d'allégations nutritionnelles, parfois contradictoires. Culpabilisé par les mises en garde et les prescriptions sanitaires, inquiété par les cris d'alarme et les accusations, alléché ici, tenté là, dégoûté ailleurs. Au-delà de cet espace médiatique, l'environnement social et culturel joue aussi un rôle central dans ce qu'on mange, en plus de nos choix individuels. On se trouve parfois aujourd'hui face à ce qu'on appelle la banalisation de l'alimentation, c'est-à-dire ce phénomène où la nourriture devient disponible partout, à toute heure, sans limite de quantité ni de qualité, au risque de désenchanter l'alimentation. Et face à ça, la tentation de tout miser sur l'éducation nutritionnelle individuelle est forte. Mais ça ne suffit pas. Il faudrait plutôt penser des politiques publiques qui repensent l'offre alimentaire dans son ensemble, la production, la transformation, ce qui est accessible et à quel prix, afin que le mangeur réel puisse s'interroger sur ce qu'il mange, à travers ce qu'il mange, aussi sur ce qu'il est. Merci beaucoup.
1: Merci Rika. C'est une vaste question de l'alimentation idéale versus l'ensemble des injonctions qui sont faites aux consommateurs. Est-ce que toi, tu vois des gens perdus, des gens qui te posent des questions sur ce type de comment dire, de oui, d'injonctions qui sont faites, ou de mode, ouais.
0: Alors oui, on voit des gens qui même des fois vont venir chez nous, vont repartir les mains vides parce qu'on va leur expliquer qu'ils n'ont pas besoin de ce qu'ils viennent chercher. Notamment, des fois, c'est des compléments alimentaires. Ouais. Bon, ça peut être utile dans certains cas spécifiques, mais en vrai, globalement, le nerf de la guerre, c'est l'alimentation. Donc on va questionner les gens sur ce qu'ils mangent, sur leurs habitudes alimentaires, etc. Et des fois leur dire, en fait, déjà, essayez de travailler ça, parce que c'est celle-là votre solution, quoi. Mmh. Et pareil, les produits miracles qui font maigrir, j'ai pas ça dans mes rayons. Donc, j'explique aux gens... Comment moi je vois ça, comment je peux les aider à trouver quelque chose qui leur convient aussi, mais tout en leur disant que le produit miracle n'existera pas chez nous.
2: Oui, c'est un exercice quotidien en fait, d'un plan de culture. La nourriture, c'est ce qui nous nourrit finalement, c'est aussi ce qui nous constitue et ce que finalement peut nous soigner ou...
0: Bien sûr, évidemment, c'est clairement ça. Et même c'est global, quoi. On a la chance d'avoir des formations là-dessus aussi, okay, au niveau de la coopérative, sur tout ce qui est alimentation, sur même les différents types de produits, sur les légumineuses, parce que en dehors des gens qui
1: ont végétales,
0: exactement, ouais, en dehors des gens qui font déjà cet effort-là eux-mêmes d'aller vers une alimentation plus végétale, on est vite perdu dans notre petite habitude de Français à avoir entrée, plat, dessert avec viande, laitage, etc. On est perdu dès qu'on sort de cette zone de confort. Donc, faut effectivement ramener un peu de concret et d'explication pour l'alimentation. Notamment, en leur montrant que... tout est possible, tout est facile. J'ai fait ce travail-là avec des restaurateurs. À un moment, c'était rigolo parce que faire un repas végétarien pour eux, c'était juste sacrilège. Et en fait, ils se sont rendus compte que c'était pas compliqué en vrai et que c'était sympa, quoi.
1: Mais c'est vraiment une question de... Là, on va vraiment dévier du sujet, mais de patrimoine alimentaire. On parle avec une Italienne. La question, le regard des Italiens sur le végétarisme, il est très différent parce que dans...
2: Ça fait partie de la culture méditerranéenne aussi.
1: Oui, il y a plein de plats qui sont conçus sans viande. Et donc, il n'y a pas besoin d'enlever de la viande. C'est, en France, on a vraiment...
0: Mais on a rajouté de la viande
1: partout.
0: Partout, en fait. Historiquement, il n'y en avait pas, quoi.
2: Oui, c'est un assaisonnement.
0: Et là, on s'est un peu emballé il y a quelques décennies en se disant non, mais là, il faut manger de la viande. Là. Les gars, on n'en a pas mangé pendant un moment. Là, on se lâche, on va bouffer plus que ça. Bon, c'est bien aussi de manger un bon gros morceau de viande.
2: Mais... Oui, on a des omnivores à la base. Voilà. C'est une question d'équilibre.
0: Exactement. Mmh.
1: Clémentine, quand on t'a proposé d'aborder un sujet en particulier dans cette émission qui t'intéresserait actuellement dans ton métier, en tout cas qui est en résonance avec ta pratique professionnelle, tu nous as parlé d'accessibilité alimentaire.
0: Ouais, pour moi c'est important. C'est une thématique qui peut revenir rapidement dans un petit commerce de proximité vis-à-vis des prix, vis-à-vis de... des fois de l'idée qu'on se fait des prix dans les magasins bio notamment. C'est un truc où, à titre personnel, ouais, je travaille depuis longtemps. Enfin, je suis adhérente d'une AMAP depuis plus de 10 ans. Je suis beaucoup dans les circuits
1: alternatifs. Attends, ça veut dire que toi, tes courses, tu les fais pas dans ton magasin ?
0: Pas toutes.
1: Ah ouais ?
0: Et ouais. Je suis même adhérente d'une sécurité sociale alimentaire, mais là, c'est un défi peut-être un peu haut.
1: On va en parler aussi, ouais.
0: J'arrive pas à y couler tout ce que je devrais, donc je fais quand même trop de courses chez moi. Mais oui, c'est...
1: Et comment on peut prendre en considération cette question de l'accessibilité des prix de l'alimentation alors qu'on travaille sur des produits qui... et ça s'explique par... c'est très légitime, ça s'explique par plein de facteurs. Ont des prix qui sont au-dessus des prix moyens, et notamment des équivalents dans ce qu'on appelle l'agriculture conventionnelle, non bio. Comment tu considères ça ? Qu'est-ce que tu réponds à ces personnes ?
0: En fait, moi, ce que je réponds, c'est qu'il y a toujours des... On a tous, chacun, en tout cas tous les professionnels, des leviers pour aider à augmenter l'accessibilité alimentaire. Chez Biocoop, on a un fonds de dotation qui est hyper force de proposition pour les magasins dans cette thématique-là. Pendant plusieurs années, on travaillait avec une épicerie sociale, on leur cédait à prix coûtant en fait des matières premières pour que on leur avait financé des silos pour le vrac, et ça leur permettait de mettre des produits bio en fait dans leur panel,
1: dans les paniers.
0: Ouais. Dans leur boutique, mais tout est une histoire de choix politique quand même, quoi. Parce que quand une épicerie sociale vient et qui nous explique qu'en fait ils ont que des chips dans leur rayon, c'est pour moi c'est pas acceptable politiquement. Ils ont une partie où ils peuvent aller acheter à l'extérieur, mais après ils sont très tributaires de ce qu'on leur donne.
1: Avec ce système de la grande distribution qui donne, en défiscalisant il me semble, auprès de l'aide alimentaire, et qui donne des produits qui sont effectivement souvent hyper transformés,
0: oui, c'est
1: décorrélés
0: ça, c'est,
1: des besoins réels des personnes.
0: C'est des invendus. Enfin, donc, nous, donc dans notre magasin, on fait depuis plusieurs années la collecte biosolidaire qui est organisée au national par Biocoop. C'est une collecte alimentaire que chaque magasin peut faire avec l'entité qu'il souhaite, l'association qu'il souhaite. Et en fait, on s'engage à reverser la totalité de la marge qu'on aura fait sur la vente de ces produits-là à l'association avec laquelle on a travaillé ce jour-là. Donc nous, on le fait actuellement avec le Secours Populaire d'Autrive, et on a aussi mis en place une collecte permanente, c'est-à-dire qu'on a un endroit du magasin où les gens peuvent déposer quand ils le peuvent, parce que des fois, on ne peut pas se permettre d'acheter un paquet en plus dans notre budget tout le mois. Mais il y a un moment, on se dit, tiens, là, en ce moment, je peux. Là, c'est possible. Là, les gens peuvent déposer dans la boîte qui est en face de la caisse, où le Secours Populaire passe régulièrement récupérer ce qu'il y a dedans. Donc, c'est possible de faire ça. Et moi, ce qui me crève le cœur, c'est de savoir que dans la grande distribution, en fait, à des moments, ils refusent ces collectes-là. Alors que, enfin, faut s'entendre, une collecte alimentaire, ça leur rapporte de l'argent. Les gens achètent dans le magasin pour mettre le caddie dehors, quoi. Donc déjà, je ne comprends pas humainement qu'on puisse refuser de permettre ça. Mais en plus, moi, je le vivrais mal à l'année de faire un gros événement, de faire le buzz en disant « Regardez, on fait la solidarité aujourd'hui, en fait, on gagne de l'argent ». Donc c'est pour ça que chez Biocoop, on ne fait pas ça, qu'on reverse cette marge. Et c'est souvent des gros coups de pouce, justement. Et puis on va orienter les gens aussi. Quand on fait des collectes, on leur demande ce qu'ils veulent. Mmh. Qu'est-ce que vous avez plus dans les placards ? Qu'est-ce qu'il y a besoin de remettre ?
1: Parce que c'est vrai que les collectes alimentaires, finalement, c'est les particuliers qui donnent.
0: Complètement.
1: Et là, Biocoop met aussi la main à la poche en donnant de l'argent. Et c'est important aussi pour soutenir l'aide contre l'insécurité alimentaire, de donner de l'argent et pas forcément que des matières premières non plus.
0: Alors, je dirais pas qu'on donne de l'argent. Ça, on le fait d'autres manières, à des moments, subventionner des associations ou quoi. Mais là, juste, on gagne pas de l'argent sur le dos du Secours Populaire.
1: Je comprends.
0: Moi, c'est surtout ça que... Alors, on peut pas le faire toute l'année sur les petits produits que les gens vont acheter parce que, en fait, ça prend quand même pas mal de temps, mais sur des collectes d'une journée où ça peut représenter des gros montants, même sur des gros... Enfin, et pourtant, quand on regarde, on fait pas des gros chiffres d'affaires, on est des petits magasins, mais ça peut faire plusieurs centaines d'euros, voire un millier d'euros sur une belle opération, etc. Donc c'est quand même important pour moi de reverser ça. Et c'est tout le principe d'équité sur la chaîne alimentaire.
1: Partir... Parler d'accessibilité alimentaire dans une émission qui est consacrée à une Biocoop, je trouve que c'est intéressant parce que plus on parle de qualité, il me semble plus il est important de tenir compte de la réalité de la réalité en France. Avec j'ai sorti les chiffres de cette étude que j'adore, qui s'appelle l'injuste prix de notre alimentation, qui met vraiment bien les choses en perspective, et j'en parle parce que je l'avais déjà cité dans une émission très mal, donc je me reprends. Ça s'appelle l'injuste prix de notre alimentation, c'est une étude qui est sortie en 2024, un rapport tiré d'un travail collectif en partenariat avec le Secours catholique, le réseau CIVAM, Solidarité Paysan et la Fédération française des diabétiques. Et donc on a tous les chiffres, toutes les stats qui concernent ce sujet-là. En France, il y a 5 millions de personnes qui ont recours à l'aide alimentaire et 9 millions de personnes qui sont en insécurité alimentaire, c'est-à-dire qui ne mangent pas une alimentation qui est satisfaisante en quantité, en qualité ou selon leur propre valeur. Et je pense que quand on s'intéresse à l'alimentation de qualité et de gastronomie, il ne faut pas oublier qu'on le fait dans ce contexte-là aussi.
0: Oui, puis je pense qu'il faut se forcer aussi à aller voir. En fait, rentrer dans une épicerie sociale, aller leur demander, aller discuter avec eux pour connaître un peu qui sont leurs bénéficiaires et en fait comment ça fonctionne. Parce que moi, ça m'est arrivé d'avoir des messages lunaires de gens qui me disaient « Ouais, vous faites une collecte, mais ça part à tel endroit, machin. » En fait, les gens ont très peu conscience des gens qui ne croisent pas dans les magasins, parce que ces gens-là qui ne peuvent vraiment pas dépenser de l'argent pour leur alimentation, on les croise pas dans les magasins, on les croise pas tous les jours. Mmh. On les croise dans d'autres contextes sans même s'en rendre compte.
1: Bien sûr. On fait une petite pause musicale et on revient avec les coups de cœur de Fast and Furious, Piero Piccioni, Un ciel sans étoiles.

0: partie de cette émission, et oui déjà, les coups de cœur. Et on va commencer par le tien, Clémentine. Est-ce que tu as un objet, un lieu, un aliment, une personne à nous recommander ?
1: Alors oui, j'ai un livre à vous recommander. C'est un livre qui m'a été passé, on fait beaucoup ça dans la famille, de passer les livres de la main à la main. Ouais. Ils voyagent dans la France, on fait plein de livres en vacances. Et c'est L'Arbre Monde de Richard Power, qui est un livre qui parle des arbres, de tout ce qui peut entourer l'arbre, c'est-à-dire l'arbre par rapport à nous. Comment on perçoit les arbres, est-ce qu'on les perçoit comme quelque chose à exploiter ou quoi, et aussi sur tout l'aspect communication entre les arbres, nourriture d'un arbre envers un autre arbre. Enfin, j'ai trouvé ça passionnant, j'ai trouvé que ça faisait voyager et ça remet beaucoup en perspective à notre petite condition d'humain.
0: Ça fait voyager tout en restant en fait des arbres, il y en a quand même partout. Donc on peut aussi, j'imagine, se questionner parce qu'on voit par la fenêtre.
1: Complètement. Et puis c'est aussi un pamphlet de du militantisme écologique. Donc hyper intéressant. J'ai trouvé vraiment sur des gens qui vont s'investir à fond dans des causes. Voilà, c'est un livre très prenant.
0: Tu peux rappeler le nom et l'auteur ?
1: Donc, L'Arbre Monde de Richard Powers.
0: Merci. Erika, coup de cœur.
2: Coup de cœur. Je trouve que pendant cette émission passionnante, on n'a pas beaucoup parlé de vin.
0: Ah donc, mais bien
2: je
0: sûr.
2: Je me suis dit...
0: Tu as amené une bouteille ?
2: Non, désolée, mais ce soir à l'apéro. Donc, moi, je voulais partager avec vous un coup de cœur pour la première BD que j'ai lue en français. Quand je suis arrivée il y a très longtemps désormais, ici en France, ça s'appelle « Chronique de la vigne, conversation avec mon grand-père » de Fred Bernard, aux éditions Glénat. Première publication en 2013. C'est une célébration des plaisirs du vin, mais aussi de la transmission et de l'amour pour ses racines. Fred Bernard a, comme qui dirait, le vin dans le sang. Né un peu avant les vendanges en Bourgogne, il a grandi au milieu des cartons et des caisses de grands crus. Ses terrains de jeu préférés étaient les caves de son grand-père et de son arrière-grand-père, tous deux vignerons. Sans cesse, on lui répétait « Quand tu seras grand, tu feras du vin ». Mais il a choisi une carrière d'auteur. Mais le plaisir du vin, lui, il est resté. Dans cette BD, Fred traduit cette passion dans une série d'histoires courtes, issues des anecdotes de ses aïeux et de ses réflexions personnelles sur le vin et la dégustation. On y retrouve, comme à son habitude, sa sensibilité, son humour, son sens aigu de l'observation des gens et son trait sensuel pour Naude au plaisir du nectar des vignes. À lire sans modération.
0: Merci.
2: Je vous conseille.
0: De mon côté, un livre aussi, voilà, c'est l'émission Bibliothèque.
2: Le book club.
0: J'ai été très tentée au départ de recommander l'étude que je citais tout à l'heure, L'injuste prix de notre alimentation, qui est un régal pour les personnes comme moi qui sont un peu fétichistes des statistiques et des chiffres en général. Mais je me dis que ça fait quand même une bonne centaine de pages à lire en prenant des notes et que c'est pas forcément la lecture la plus digeste. Alors sur la même thématique, plus facile d'accès, qu'on peut picorer par chapitre ou même par paragraphe, un petit livre de Benjamin Seize qui vient de sortir aux éditions de l'Atelier, En finir avec les idées fausses sur l'alimentation. C'est un livre structuré autour d'une cinquantaine d'affirmations, comme par exemple la malbouffe, c'est un truc de pauvre, les protéines animales sont essentielles à notre santé, les gens préfèrent se payer un téléphone plutôt que de manger mieux, on ne peut pas produire en France assez pour nourrir tout le monde, l'obésité c'est surtout un manque d'activité physique, etc., etc., des idées reçues, démontées ou du moins discutées à coups d'argumentations très sourcées mais qui restent quand même lisibles et qui au final démontent tout notre système alimentaire pour montrer que pour aller vers un mieux manger, on doit sortir des injonctions individuelles et faire progresser les pratiques de l'ensemble des acteurs ou carrément faire une révolution. Mais bon, ça, à l'heure où je vous parle, on est dans l'entre-deux-tours des municipales. On ne va pas encore se prononcer là-dessus. Ça vaut moins d'une quinzaine d'euros et c'est disponible dans toutes les librairies, je pense, et puis bien sûr sur Internet. Merci à toutes les deux. Merci beaucoup Clémentine d'avoir été avec nous pour cette heure. J'espère que ça t'a plu, que tu t'es sentie libre de t'exprimer. Merci évidemment Erika pour cette nouvelle émission en ta compagnie. Merci François à la régie, à la programmation musicale, à toute l'équipe de Campus FM et merci à vous d'avoir été avec nous pendant cette heure. On se retrouve le mois prochain. Salut.

0: 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Il est 21h.
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Funk à chien, c'est tous les dimanches à 18h sur Campus. Non, même pas tous les dimanches, en fait c'est un dimanche sur deux. Funk, soul, disco, un peu de hip-hop, tout ce qui groove. On parlera énormément de Barry White aujourd'hui, hein. Ce sera l'objet du 4 à la suite, mon Barry. On aura aussi notre ami Martial, hein, qui sera là pour nous parler de funk de blanc avec Urban Dance Squad, un classique du genre. On parlera aussi un peu de De La Soul dans le sampler samplé que vous connaissez. Et puis on finira un peu par du meilleur autant pour le funk un peu plus moderne. Dans la fin de cette émission, on commence tout de suite par un groupe qui s'appelle Exit 9. On commence un peu par des One Hit Wonder comme ça, hein, des gens que je ne peux pas classer ailleurs. Straight Up, c'est le seul album qu'a sorti Exit 9. En fait, c'est les petits jeunes, ils ont entre 16 et 18 ans, ils sont new-yorkais, c'est tout ce qu'on sait. Ils se font repérer par le label Brunswick, un label qui sort tout un tas de trucs dans les années 70. 75, ils sortent un album et après, il y en a certains qui font musicien du studio, on ne sait pas vraiment avec qui ils jouent. Bref, c'est des petits jeunes qui sortent un album complètement fou et très très bon dans l'esprit funk du milieu des années 70. Avant le disco, il y a beaucoup de cuivre, ça groove à fond. Et le titre s'appelle Miss Funky Fox Exit 9.

Exit 9, un groupe qui a sorti qu'un seul album en 75 qui s'appelle Straight Up. Là, on écoutait le titre Miss Funky Fox et tout l'album est dans la même veine, mais je ne sais pas pourquoi ces gars ont disparu après cet album. Voilà. On enchaîne 4 à la suite, on parle de mon Barry. Eh oui, la grosse voix de Barry White qui a régné sur les années 70-80. Barry White, j'espère que vous connaissez cette légende. C'est un grand monsieur, gros monsieur, avec une barbe et une espèce de permanente, qui était voilà, le symbole de l'amour, de la black music. Il était très sexuel, les femmes l'adoraient. Et il a sorti une cinquantaine d'albums, le type. Rien qu'entre 73 et 76, il en sort 21. Parce que il a aussi un groupe en parallèle, il a son activité de Barry White, et un groupe instrumental, qui est aussi le groupe qui l'accompagne en tant que Barry White, qui s'appelle Love Unlimited Orchestra, et il sort plusieurs albums parents de Barry White et plusieurs albums parents du Love Unlimited Orchestra, qui marche d'ailleurs aussi bien que Barry White, qui vend des millions d'albums. Donc lui, il se fait connaître un peu, bon, il arrange des choses, il compose des choses pour d'autres gens, ça marche pas très bien. Il monte un groupe fin des années 60 avec sa meuf de l'époque qui s'appelait Love Unlimited, d'où le nom du Love Unlimited Orchestra. Il commence à marcher un peu bien et en fait, il se fait un peu connaître avec un titre qui est une reprise d'Elvis en 1970. Il s'appelle encore pas Barry White, il se fait appeler Gene West. Voilà. Donc, on va écouter cette reprise de 1970, une reprise de notre ami Elvis Presley par Barry White, qui s'appelle pas encore Barry White. Et juste après, on rentrera dans le vif du sujet avec un titre de 73. Allez, pour le moment, c'est In the Ghetto, c'est Barry qui se fait encore appeler Gene West et qui reprend Elvis.

Barry White. Barry White avec I'm Gonna Love You Just a Little Bit More Baby. Vous écoutez Funkassien sur les ondes de Campus. On parle de Barry White pendant un moment. Ça, c'est son premier. Ça sort en 73. C'est vraiment tube ultra massif. Où là, tout le monde commence à l'écouter aux États-Unis. Le mec est quand même devenu une superstar grâce à ça. Et ensuite, bon, moi, je vous le disais tout à l'heure, il sort 21 albums en 3 ans, entre 73 et 76. Et ensuite, il sort une cinquantaine d'albums sur sa carrière du début des années 70 à la fin des années 90. Barry White, il meurt en 2003. On va donc Barry White, toujours la même chose. Ça commence avec un petit piano, une grosse basse, ultra sensuel, et ensuite il envoie les cordes à mort, il envoie l'orchestre avec son Love Unlimited Orchestra, et là on va s'intéresser un peu, on va écouter deux derniers titres de Barry White, mais bon, deux derniers, ça peut durer longtemps, hein. Barry White, il fait durer les morceaux jusqu'à 7, 8, 10 minutes. On va s'intéresser à un album de 77 qui s'appelle Barry White Sings for Someone You Love. Wow. Barry White chante pour quelqu'un que tu aimes, c'est magnifique. Et le titre, c'est, alors attention, parce qu'il y a toujours des titres un peu à l'ambiguïté sexuelle, It's Ecstasy When You Lay Down Next to Me. Donc voilà, c'est l'extase quand t'es allongé à côté de moi, bébé. On écoute ça, donc on est en 77, on est un peu plus disco, on est un peu plus, ça sent un peu plus l'arrêt. C'est mon Barry White.

Barry White, Playing Your Game Baby, c'est un titre de 77 et c'est encore une fois très bon avec Barry, voilà. Il a mis les cuivres, il a mis tout l'orchestre, il a mis les cordes. L'orchestre, je vous le rappelle, il s'appelle le Love Unlimited Orchestra, il l'accompagne tout le temps et il a aussi une vie propre avec des albums instrumentaux qui sont aussi composés en partie par Barry White. Enfin Barry White, il y a les deux côtés, il y a le Love Unlimited Orchestra et Barry White, et en tout c'est une bonne cinquantaine d'albums en 30 ans de carrière, donc le mec est assez incroyable. Il a sorti dans les années 70, il y avait au moins 5-6 albums tous les ans, voilà. Donc Barry, on t'aime, Barry, tu es le prince de l'amour, et replongez-vous dans Barry White. Ok, d'accord, ça sent un peu le sexe, mais et quoi, il est où le problème? Allez, nous on va passer aux sampleurs samplés. Les rappeurs ont samplé la funk des années 70, en particulier un groupe qui s'appelle Mighty Riders. Alors bon, Mighty Riders, c'est pas non plus des énormes stars de la funk. Ils ont sorti un album en 78 qui s'appelle Help Us Spread the Message. C'est des gars de Miami, hein, un peu de la même bande que Casey ou George McRae ou des gens comme ça. Le truc est quand même un peu plus psyché, hein, un peu moins tube disco. Les morceaux ont tendance à changer un petit peu au milieu. Il y a des choses un peu cheloues, un peu XP, mais dans l'ensemble, ça reste quand même très funky. On écoute un titre qui s'appelle Evil Vibration. Vous allez reconnaître très vite si vous êtes de cette génération-là. Le titre a été samplé par De La Soul, donc De La Soul Star du hip-hop, un peu des débuts du hip-hop superstar fin des années 80, début des années 90. Le tube sort en 91, il s'appelle Saturday. Tout le monde l'appelle Saturday, mais en fait le vrai nom c'est A Roller Skating Jam Named Saturday. On va d'abord écouter Mighty Riders avec l'original, Evil Vibration, et ensuite on passera tranquillement sur nos amis de La Soul.

0: Et bonjour Martial.
1: Bonjour Antoine, bonjour à toutes et à tous.
0: Comment qu'il va ?
1: Je vais toujours très bien, moi, tu sais, quand j'apparais comme ça dans cette émission, c'est que j'ai un morceau qui me tient à cœur, alors voilà, ça va.
0: Et là, en plus, t'es allé dans les tubes, dans tes tubes, un peu, de ces styles, ouais, un truc bien fusion.
1: Toi, t'as envie que je ramène du rocker qui se met à groover, et en l'occurrence, là, j'y vais facile, c'est la fin de saison, j'y vais avec les tartes à la crème, les évidences, mais les gros plaisirs. On est en 90-91, tu l'as dit, la mode, c'est la fusion. La fusion. Il n'y a pas encore Rage Against the Machine, mais il y a déjà plein de petits groupes à droite.
0: Il y a déjà les Red Hot aussi, des choses comme ça.
1: Et aux Pays-Bas, il y a un groupe qui s'appelle...
0: Alors déjà, des groupes des Pays-Bas, il n'y en a pas beaucoup.
1: Il y en a moins que des joueurs de foot célèbres, c'est clair. Non, ils ne sont pas des Pays-Bas.
0: Non, ils sont suédois.
1: Suédois.
0: Il y a un mec qui s'appelait Gauthier. Je sais s'il s'appelait comme moi, mais voilà, c'est tout.
1: Bon. On retrouvera un autre groupe célèbre des Pays-Bas.
0: Peu Désolé.
1: C'est qui chantait Waterloo.
0: Abba.
1: Ouais.
0: Et donc, c'est suédois.
1: Pays-Bas.
0: Ah ouais, Pays-Bas. Je crois que Waterloo, c'est en Belgique. Enfin bon, bref.
1: Ouais, justement, c'est le lien. Bref.
0: Un groupe des Pays-Bas.
1: Ouais, Urban Dance Squad. Ils sortaient un single en 91 qui s'appelait Deeper Shade of Soul, sondé plutôt rocker. Et Ray Barreto, c'est la base de ce sample qui s'appelait Deeper Shade of Soul.
0: C'est bon ça, Ray Barreto. Là.
1: À fond que c'est bon, le percussionniste brésilien. Oui, hein.
0: Oh là là.
1: Moi, pour moi, il est brésilien, Ray Barreto.
0: Je sais plus.
1: Et donc, c'est un morceau de 68 qui est réactualisé, très réactualisé en 91. Il y a du rap par-dessus. Et pour vous situer le truc à l'époque, le clip, c'est la mode du skate. Et on est dans un bowl, dans une piscine vide. Il y a plein de skateurs, il y a un DJ.
0: Comment
1: scratch.
0: C'était trop cool.
1: Non, mais j'adorais. J'avais vu ce morceau en fin de Rapline. Tu sais, il y avait Rapline, l'émission.
0: Ouais, bien sûr, l'émission de Olivier Cachin.
1: Et ben voilà, il avait diffusé ça. Et évidemment, moi qui skatais, j'avais été scotché par ce Deeper Shade of Soul. Tu verras un jour, Antoine, je mettrais peut-être La Mano Negra pour te montrer à quel point, à l'époque, les groupes diffusion, parce que La Mano Negra était cité comme
0: c'est
1: un groupe
0: vrai,
1: diffusion.
0: C'est vrai, on mettait ça dans cette classique. Par certains.
1: À quel point ils étaient capables de groover. Mais en l'occurrence, là, c'est néerlandais, donc les Urban Dance Squad.
0: Merci beaucoup.
1: J'adore.

0: Urban Dance Squad sur Campus. Voilà, on écoutait, c'était la session Groove de Blanc de Martial. C'est des Hollandais, c'est un peu les FFF Hollandais.
1: Hein. Oui. Bah ouais, tiens, vas-y. J'ai toujours préféré Urban Dance Squad FFF, mais bon, c'est un choix personnel.
0: Donc il y a du Ray Barreto, là-dedans il y a aussi du, comment il s'appelle, Eddie Floyd, là, Knock on Wood. Ouais, c'est ça. Et donc Ray Barreto, correction.
1: Ouais, oui, il est américain, donc sous-entendu états-unien, mais d'origine portoricaine.
0: Oui, c'est tout le truc Fania, la belle Fania All-Star, là, les portoricains, New Yorkican Funk Experience, les portoricains qui faisaient du son à New York dans les années 60-70. Très classe. Le Urban Dance Squad, merci.
1: C'est cadeau. Et j'ai eu le plaisir de voir le chanteur Rude Boy en concert récemment.
0: Le mec se fait appeler Rude Boy.
1: Bah, il s'est toujours fait appeler Rude Boy.
0: Putain, génial. Moi, je connaissais un type, il se faisait appeler Danger.
1: Ouais, mais moi, il y avait David.
0: Complètement con.
1: Lui, c'était son nom de famille.
0: Ah, ok.
1: David Danger. C'est, ça, je t'assure.
0: Putain, génial.
1: Bon, bah, en tout cas, Rude Boy est toujours en vie et il tourne avec le DJ. C'est toujours super bien de entendre ses sons d'Urban Dance Squad qui sont passés dans le coin autour des années 92 à 94 à Chenauve en concert.
0: Classe. Écoute, on va finir cette émission avec un mec qui n'est jamais venu à Chenauve et j'en suis bien désolé. On passe plutôt des funk, de la funk un peu plus moderne. C'est Meyer Hawthorne. Meyer Hawthorne qui est un peu revival soul, hein, qui a super bien marché depuis 2012-2013, qui sort des albums. C'est un blanc avec des grosses lunettes à la Buddy Holly, souvent une petite moustache, toujours des costards très propre sur lui, costard en velours, et qui fait du revival soul un peu en un peu plus électro, un peu moins organique que les gens de Daptone.
1: Il a aussi un groupe
0: qui s'appelle Tuxedo qu'il a monté avec un DJ un peu plus électro.
1: Toxico, c'est quand même, faut y aller.
0: Non, Tuxedo, comme le Tuxedo, le parce qu'il est souvent en Tuxedo, en espèce de costard de Tuxedo, voilà, c'est pour ça. Là on écoute un titre qui s'appelle Henny and Ginger Ale, donc tout simplement Henny, c'est le Hennessy, hein, c'est du cognac. Donc bon, c'est l'histoire d'un mec qui boit beaucoup d'alcool. C'est sorti en 2011 à Meyer Hawthorne, Henny and Ginger Ale. Merci beaucoup, Martial, de passer nous voir.
1: Merci à toi.

0: 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Il est 22h.
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0: Bonsoir à tous et à toutes et bienvenue dans le radio show de Sortez les briquets. Ce soir, l'émission qui allume la radio syllabe fait la fête avec un public en feu. Et on fait la fête avec vous aussi, chers auditeuristes, puisque Sortez les briquets signe la fin de sa 4e saison. Et oui, déjà 4 ans que tous les mardis soirs, sur le 88.4 FM, notre petite meute se retrouve pour partager des joies, des peines, des coups de gueule, des rêves et un peu d'utopie, mais surtout, surtout de la musique. De la musique de toutes les époques, tous les styles, tous les continents, et garantie 100% artistes femmes, artistes non-binaires et artistes trans. Ce soir, on a quitté le studio pour élire domicile. C'est le Grand 8, un lieu qui nous invite à plonger dans l'univers des arts forains et de la fête populaire. Quoi de mieux pour célébrer ensemble pendant une heure et jusqu'au bout de la nuit pour les plus téméraires, mais ça ce sera en off. Nous sommes la meute de Sortez les briquets quasi au complet. Je vous présente Julie, Laurine, Anna, Steph
1: et Léa. L'une de nous manque à l'appel ce soir, il s'agit de Maylie. Maylie, tu n'as pas pu être parmi nous, alors on t'envoie plein d'amour de reine, on t'embrasse et on pense fort à toi. Alors on est parti pour vivre ensemble une heure d'émission spéciale, je dirais même très spéciale, puisque vous l'avez compris, cet épisode 144, ce sera le tout dernier de la saison 4 et du programme Sortez les briquets. Alors, on va se faire plaisir et on compte sur vous, public, pour faire vivre la radio avec nous. C'est OK, vous êtes prêts?
2: Oui.
1: Bon. C'est parti, on commence tout de suite.
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4: Allez, tout de suite, l'émission reprend un chemin, disons, un peu plus traditionnel, puisque c'est l'heure de notre rubrique signature, celle du mot random. Alors, pour celles qui ne connaissent pas l'émission, je vous explique tout. On a l'habitude de commencer avec une chronique qui connecte un morceau de musique avec un mot tiré au sort. Un mot donc, qui fait office de thématique, en gros. Ça donne des trucs plus ou moins cocasses, c'est tiré par les cheveux. Ça nous a bien amusé pendant 4 ans. Et je peux vous dire que c'est pas toujours facile. Hein.
1: Ouais, d'ailleurs, toi, Léa, récemment, tu as dû utiliser le mot... Incroyable. C'était engagé quand même.
0: Oui, n'est-ce pas? Et justement, pour cette dernière, on a eu envie de corser encore un peu la difficulté avec un nouveau paramètre, un mot random en impro, en improvisation totale. Messieurs. Vous avez remarqué, on a des scripts. Hein.
1: Mais quoi?
0: C'est préparé tout ça. Ben là, on va faire ça en impro et on va demander à une main innocente que j'ai trouvée dans le public tout à l'heure, complètement par hasard. Tu es où, main innocente? Tu es là. De tirer un mot au sort dans la superbe boîte que tu as juste devant toi. Voilà, c'est ça. Tu peux tirer un mot au sort et tu peux nous le crier très fort pour que les auditoristes t'entendent. Qu'est-ce que c'est ce mot random?
1: Il faut réussir à le lire.
0: C'est funambule, on me dit. Ok, funambule Anna,
5: oui.
0: En tant qu'équilibriste de l'impro. J'espère que ça t'inspire.
5: Bien sûr, pas de soucis. Je vais faire une petite chronique.
0: Ouais,
5: là,
0: on a confiance en
5: plus,
0: toi.
5: Ça va bien avec le cirque, il n'y a pas de soucis.
0: Uh-huh.
5: Je pense que j'ai juste besoin de quelques minutes pour réfléchir.
0: Ça
5: mais
0: ce n'est
5: pas grave, parce que je vous ai amené quelque chose pour vous occuper pendant que j'écris ma chronique.
0: Alors,
1: tout ça est bien mystérieux.
5: C'est un objet qui vous avez peut-être jamais vu dans votre vie, c'est des flûtes nasales. Alors,
0: connaît les flûtes nasales par applaudissement?
1: On a des flûtes nasales dans la salle. Incroyable.
5: Quand même, il y a des connaisseurs ici. Alors, je vous donne les flûtes nasales.
0: Merci Anna.
5: Ça, on va faire de sorte qu'ils sont toutes neufs et tout. Hein. Alors, il y en a une pour chacune. Voilà.
1: Mais alors, Anna, comment on utilise une flûte nasale?
0: Oui, parce que nous, on ne connaît pas. Hein.
5: C'est tout facile. Alors, ça se joue avec le nez, bien sûr, c'est une flûte nasale, ce n'est pas une flûte à bouche. Alors, on pousse, on souffle par le nez, comme ça, et on laisse la bouche un peu ouverte, parce que le son, en fait, il résonne dans la bouche. Et on fait comme un bisou à la flûte. Je vous montre ça.
0: Attention, nous sommes prises en photo.
1: Et on peut faire vraiment des mélodies avec. Waouh, incroyable.
5: J'ai des talents cachés. Maintenant, on va voir si c'est vous.
1: Mais Anna, où est-ce que tu as trouvé ça?
5: C'est un pote à moi qui joue tous les instruments un peu bizarres, genre kazoo, harmonica, flûte nasale.
0: Des trucs bruyants, quoi.
5: Mais j'ai dû l'acheter dans un magasin exprès à Berlin, un magasin de musique. Et j'en ai acheté 5, hein, direct. Et le vendeur, il m'a dit « Ah bah, bonne continuation avec votre orchestre de flûte nasale.
0: » Eh ben, je propose qu'on fasse l'orchestre le temps que tu écrives ta chronique.
6: Oui, on va essayer.
5: Oui, absolument. Allez-y,
6: allez,
5: moi,
6: Anna, vas-y,
5: je vais travailler.
6: Je pense que ça va être très agréable.
1: Déjà, voir si ça fonctionne, oui. Si on est capable.
0: Vas-y, Laurine.
6: Peut-être j'arrive pas.
5: Hier, tu as très bien rêvé.
4: Magnifique.

0: Alors, pas de souci, j'ai écrit ça en 30 secondes. C'est vraiment hyper...
1: T'es trop forte.
0: Hyper
1: trop
0: spontané. Forte,
1: comme le public.
0: Alors, spontanément, on a tiré le mot funambule d'humour random. Et ce qui me vient à l'esprit, bien sûr, c'est le cirque et ceux de marché à la vintage sur un fil de fer. Mais ce qui me vient aussi à l'esprit, c'est une expression allemande, c'est de faire un Drahtseilakt, ça veut dire faire un numéro de fil de fer, de faire la funambule en fait. Et ça veut dire que tu dois gérer des choses différentes. Tu dois équilibrer de côté, par exemple en tant que diplomate, tu essayes de dire quelque chose mais sans vexer le pays en face. Alors, c'est géré de côté très délicatement. Mais ce ne sont pas que les politiciennes et politiciens qui doivent gérer les attentes des autres. C'est aussi le cas quand tu es une femme ou une personne minorisée de genre. Il faut être séduisante.
1: Mais pas pute.
0: Mince.
1: Mais pas maigre.
0: Indéfiniment jeune.
1: Sans opération visible.
0: Être cultivée et avoir une opinion.
1: Mais pas trop et pas trop fort.
0: Être bonne maman et bonne maîtresse de maison.
2: Sans être une tradwife effacée.
0: Bah, c'est facile, non?
1: Oui,
0: franchement, ça va. Réussir au calme. En vrai, pas du tout, parce que de toute façon, c'est un acte de funambule impossible, parce que cet idéal n'existe pas. Et on s'en fout, au moins, on essaye de s'en fouter. On veut pas équilibrer tout ça. On préfère marcher sur le fil de fer, comme sur un catwalk, en fait, parce que défiler avec confiance, on est déjà sur un fil dans l'air, c'est assez impressionnant, non ? Faut pas faire plus que ça, c'est très bien. Alors, funambulant ensemble avec Doja Cat et Boss Bitch.

0: Boss Bitch de Doja Cat, mais incroyable Anna, vraiment, mais quelle queen de l'improvisation, vraiment bravo, bravo, bravo et merci. Merci pour ces flûtes nasales, cet objet incroyable. Je pense que ça va occuper une grande partie de notre soirée, voire de notre vie entière.
1: Et c'est très tendance à Berlin.
0: C'est tendance à Berlin, ouais, voilà. Tu nous as dit. Oui, oui, c'est l'objet à avoir cet été. Ouais, ok. C'était aussi le plus beau morandum de l'histoire du morandum. Merci pour ça et merci, main innocente.
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1: Et quand il s'agit de parler de musique, on va convoquer en premier lieu une chanson, une mélodie, un texte, une interprétation des aspects techniques. Ce soir, Laurine, tu t'intéresses pour nous à une pochette, pochette d'album. C'est notre rubrique Blonde Platine.
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1: Ben oui, Julie, oui, l'objet vinyle, l'objet CD ou l'objet pochette, en fait, on peut un peu l'oublier à l'ère de la musique en streaming, mais c'est un élément qui fait souvent partie intégrante de la proposition artistique et musicale qu'est l'album. Et cette pochette, figurez-vous, chères auditrices et chères spectatrices, que je l'ai cachée, en fait, sous la chaise de l'un ou l'une d'entre vous. Donc, c'est un petit peu les chaises musicales, mais réinventées. Donc je vais vous demander de regarder sous votre chaise, sous toutes les chaises de l'Assemblée.
0: Y compris celles non utilisées.
1: Y compris celles utilisées, mais où les gens discutent et n'entendent peut-être pas ce que je dis.
0: Ça cherche-trouve, là.
1: Ouais, c'est un. Il faut regarder,
0: vous regarder sous vos chaises. Il y a un cadeau, il y a un petit truc caché.
1: Et j'ai très discrètement scotché quelque chose. Et je vais vous demander du coup de me l'apporter si vous trouvez.
0: Ah.
1: Je crois que ça a été trouvé, oui, dans l'Assemblée. Voilà.
0: Est-ce que tu peux nous l'amener? Yes, merci.
6: Merci beaucoup.
1: Merci beaucoup. Donc déjà, merci Léa de
0: faire le pupitre.
1: Exactement, d'être mon pupitre. Donc ouais, ce soir, je voulais vous parler de la pochette de l'album Cut du groupe de punk anglais The Slits. Littéralement, ça veut dire les fentes et c'est littéralement une référence à la vulve. The Slits, c'est un des premiers groupes de punk exclusivement féminin. Elle propose un punk incisif et espiègle aux influences plutôt reggae et dub, résolument politique, féministe et anticapitaliste. Et au-delà de la musique, c'est un peu la pochette, c'est un peu un manifeste et on va la décrypter rapidement ensemble ce soir. Donc on a une photographie sur la partie inférieure du cadre qui représente trois des membres du groupe. La photo, elle se détache sur un fond en monochrome violet. Dans la partie supérieure, sobrement, on va avoir le nom du groupe et puis le titre de l'album. Donc pas trop d'artifice et vous l'aurez compris, là ce qui est important, c'est la photo. Et son autrice, c'est Penny Smith. Et ça vous dit peut-être pas grand-chose, mais Penny Smith, c'est aussi la photographe derrière une des pochettes d'albums les plus emblématiques de l'histoire de la musique. C'est l'album London Calling des Clash, sorti en 1979, tout comme cet album. Donc la scène de la photo, elle est capturée dans un jardin anglais, un mur blanc, un rosier grimpant et une haie en arrière-plan. Et puis au premier plan, on a Ariane Forster, Paloma Romero et Viviana Albertine. Trois membres du groupe, photographiés et mis en scène, le corps dénudé, recouverte de boue, le visage fermé. Les trois membres du groupe, elles adoptent une posture plutôt de guerrière. Elles se montrent fières et puissantes. Elles regardent l'objectif avec beaucoup de défiance et beaucoup d'aplomb. Elles apparaissent en fait en dehors du regard masculin et c'est Viviane Albertine qui le dit elle-même, je cite, « Nous savions, puisque nous n'avions pas de vêtements sur nous, que nous devions paraître agressives et fortes. Nous ne voulions pas encourager le regard masculin, sous-entendu un regard sexualisant et fétichisant. » La pochette de l'album Cut, c'est une manière de se réapproprier ou de ne pas se laisser déposséder de son corps dans une industrie musicale où on attend que celui-ci représente un certain nombre de standards de manière à satisfaire le regard de l'autre, de celui qui observe et qui scrute. La pochette de l'album Cut, c'est un étendard portant des revendications et s'ancrant vraiment dans le mouvement punk, un mouvement musical contestataire, mais pas uniquement musical, parce qu'il aura aussi eu une influence importante esthétiquement, politiquement et de manière sociétale. Et la pochette d'album, c'est un peu une forme de lutte graphique, aussi parce qu'elle est tangible. Elle est portée par l'objet vinyle, l'objet CD ou cassette. C'est un objet qu'on achète, qu'on emprunte, qu'on se prête et qu'on partage et qui participe à nourrir nos récits et à construire des ponts entre nous. Et ce soir, ça en est un exemple. Donc pour accompagner les images et nos imaginaires, un peu de musique et tout de suite le titre « I heard it through the grapevine » dans Sortez les briquets.

0: C'était le groupe The Slits avec le titre I Heard It Through the Grapevine. À l'instant, dans Sortez les briquets. Merci Laurine de nous avoir fait découvrir ce groupe fondateur du mouvement punk au féminin.
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2: Dans la grande galaxie de la musique, il y a les artistes, musiciens et musiciennes, interprètes, compositeurices, il y a les productrices et il y a les labels. Nous, chez Sortez les briquets, on trouve qu'il y a des méchants et des gentils labels. Ce soir, on va parler des gentils.
3: Il y a quand même des gentils labels. Oh oui, des gentils labels.
4: Et oui, ici, on adore les labels qui donnent leur chance aux personnes minorisées de genre. De base, comme ça, je ne suis pas super connaisseuse et donc j'adore partir à la recherche de ces petites pépites. Même si j'avoue tout de même que c'est un peu laborieux. Alors surtout qu'en général, je me rajoute une petite difficulté supplémentaire, parce que moi j'adore le rock, donc du coup je vais aller plutôt fouiner dans le rock. Mais j'arrive toujours à mes fins. Alors, la preuve, encore, avec une fois, avec un label indépendant américain de punk, on reste dans le thème, et de rock alternatif, géré par des personnes queer et trans. J'ai nommé le label Get Better Records. Alors, il a été fondé dans les années 2000 et s'est imposé comme une structure centrale de la scène punk queer, mêlant activistes politiques, entraide communautaire et sortie de disques plutôt variés. Alors, Get Better Records est né dans la sphère do it yourself punk avec un objectif clair, contrer la sous-représentation des artistes queer et dans le punk, dans le hardcore et l'alternatif. Le label revendique une ligne explicitement queer et trans, centrée sur la visibilité, la sécurité et l'autonomie des artistes LGBTQIA+. Alors au-delà des sorties de disques, le label fonctionne comme un espace militant. Les bénéfices sont reversés à des caisses de solidarité. Il y a des compilations caritatives et des prises de position antifascistes et antiracistes. Et parmi les groupes que représente Get Better Records, on retrouve le groupe Gladi, qui a signé avec le label tout récemment, ça date de novembre 2025. Alors je ne connaissais pas ce groupe, hein, j'ai juste arpenté le site et j'ai vu qu'il y avait beaucoup d'artistes et Gladi a attiré mon attention. C'est un groupe de indie rock originaire de Philadelphie, formé autour de la chanteuse, guitariste et compositrice Augusta Koch, une chanteuse qui est connue pour son travail dans le groupe punk emo Cayetana. Bon, je ne connaissais pas non plus, donc il faut aller écouter les chansons. En tout cas avec Gladi, elle s'éloigne un peu du punk frontal pour aller vers un son plus indie rock, parfois shoegaze, parfois folk, mais toujours très mélodique. Le groupe s'est construit comme un vrai projet collectif avec plusieurs musiciennes nées de la scène indépendante de Philadelphie. Depuis 2020 à peu près, le groupe il change à peu près tout le temps de membres. Et depuis novembre 2025, le groupe est composé de 5 membres, dont bien sûr la chanteuse Augusta Koch au chant et à la guitare. Alors Gladi mélange des guitares aériennes, des montées plus nerveuses et une écriture très personnelle portée par la voix reconnaissable d'Augusta. Le morceau que je vous propose d'écouter tous ensemble, c'est Brace Yourself, issu de leur 3e album, No Need to Be Lonely, sorti cette année. Brace Yourself est un morceau à la fois fragile et énergique, construit sur des guitares qui montent progressivement avant de laisser éclater toute la tension du morceau. Alors, une chanson voilà, qui parle de l'angoisse ressentie pour une copine malade et de la façon dont ce genre d'épreuve peut rappeler ce qui compte vraiment dans la vie. Elle critique un peu la routine quotidienne et les préoccupations superficielles en encourageant à se recentrer sur l'essentiel et sur les personnes qu'on aime. C'est important. Alors, en tout cas, c'est une bonne entrée en matière dans l'univers du groupe. Et on l'écoute tout de suite.

0: Glady, le titre. Oh, pardon, je la refais. Waouh, il fait chaud. Hein. Il fait chaud. Glady, le titre Brace Yourself. Donc, une artiste du gentil label punk queer Get Bitters Records, qu'on vous invite à explorer davantage. Merci, merci Steph, hein, pour cette belle découverte et de parfaire notre culture musicale encore.
1: C'est toi qui m'as offert ce briquet.
2: Non. Pourquoi je vous offrirai un briquet ?
3: La prochaine chronique, elle s'appelle Dans mon mood et elle permet à l'une de nous de livrer son état d'âme ou sa take du moment. Ce soir, c'est Anna qui s'y colle et elle va réchauffer nos cœurs car il paraît qu'elle a envie de nous appeler par des jolis petits noms tout doux mais en allemand.

0: Alors, la langue allemande a un grand avantage. C'est une langue Lego, en fait. On peut combiner des noms à l'infini et faire des mots méga longs. On est un peu connu pour ça, d'ailleurs, les mots où on comprend plus rien, tellement ils sont longs. Par exemple, une petite boîte d'allumettes, c'est 4 mots en français et juste un seul mot en allemand. C'est Streichholzschächtelchen. Vous pouvez l'essayer, je sais, il y a des germanophiles dans le public. Streichholzschächtelchen, si vous le sentez, voilà. Alors, langue Lego, c'est bien pour les gens qui veulent apprendre... Enfin, c'est pas bien pour les gens qui veulent apprendre l'allemand, mais c'est bien pour inventer des petits noms doux, créatifs. La chanson que je vous ai amenée avait pour but d'être la chanson d'amour la plus générique possible. Et donc, la musicienne Paulina Carolina a choisi les pires petits noms possibles. On a, par exemple, Hasi Pupsi, c'est mon petit prout de lapin. Mäusebäckchen, c'est petite joue de souris. On a Zuckermäulchen, c'est petite bouche de sucre. Et Engelsherzchen, c'est petit cœur d'ange. Voilà, c'est mignon, mais c'est aussi très, très, très kitsch. Mais en vrai, en français, il y a des petits noms un peu, on va dire, chelous aussi. Enfin, mignons, mais aussi chelous. Déjà, il y a un truc avec le poulet. On a ma poule, ma cocotte, ma poulette. C'est un animal mignon, ok, mais c'est surtout un animal beaucoup mangé, en fait. Et c'est pas non plus le plus grand compliment de ressembler à un poulet, enfin, je sais pas. Au choix.
1: Ça dépend
0: choix.
1: Du poulet.
0: Ça dépend du poulet, ouais, peut-être. aussi, les chats sont très en mode.

0: avec Minou Minette Chaton. Ce que, par contre, je comprends complètement. Bisous à Scarlett, à cet endroit.
1: Oh, on applaudit Scarlett.
2: Donc le chat de Laurine, hein, pour ceux qui
1: savent. Inattendu, j'adore.
0: Mais aussi d'autres animaux comme Biche et Lapinou. Et la meilleure, c'est ma puce. Ça, c'est vraiment... c'est quoi ça comme compliment? Je t'aime, babe. Tu es mon parasite préféré. Tu es la tique de mon cœur, je sais pas. C'est peut-être plus le.
2: C'est la sonorité.
0: Oui, la sonorité, ouais, que le sens, mais bon, de l'extérieur, ma poule, c'est pas si romantique finalement. Mais bon, du coup, peut-être Azipoupsi, le petit prout de lapin dans la chanson, c'est pas si grave finalement.

0: Eh ben, merci Anna, notre assipoupsi, pour cette chanson. Je ne sais pas vous, mais moi, ça me donne de l'inspiration pour exprimer mon amour de façon plus créative.
1: Oui, c'est clair.
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3: Allez, on poursuit cette émission avec un angle littéraire, dans un registre beaucoup plus sérieux. Léa, tu voulais nous faire entendre la voix d'artistes palestiniens et palestiniennes. C'est notre rubrique lecture.

0: Comme l'explique l'artiste et autrice Cécile C dans un post Instagram qu'elle avait fait paraître au printemps dernier, l'un des ressorts de la pensée raciste coloniale, c'est de faire percevoir la population colonisée comme étant indigne d'autre chose que la colonisation. À ce titre, elle cite France Fanon qui, dans son livre « Peau noire, masque blanc », explique que le colonisé est perçu comme un être à part, en dehors de l'humanité, un être inférieur, un être sans culture, sans histoire, sans avenir. Cette définition du colonisé, dit-elle, est à mettre en regard avec la définition de culture proposée par Patrice Meyer-Bich, un penseur des droits culturels. Ici, la culture recouvre, je cite, les valeurs, les croyances, les convictions, les langues, les savoirs et les arts, mais aussi les traditions, les institutions et les modes de vie par lesquels une personne ou un groupe exprime son humanité et les significations qu'il ou elle donne à son existence et à son développement. La culture, ça fait donc partie intégrante de la dignité humaine. Alors j'avais envie de partager à la fois un poème et un morceau de musique d'artistes palestiniens et palestiniennes. Bien sûr, la question palestinienne emmène bien plus loin que ce qu'une simple chronique permet de faire. En arrière-plan, il y a tant de colère et de dégoût pour le génocide et le niveau de violence innommable perpétré par l'État d'Israël. Ce soir, on va modestement utiliser le micro pour faire résonner des voix palestiniennes et refuser leur effacement. La poésie d'abord, avec un texte de Refat Al-Harir, poète et écrivain né en 1979 à Gaza, ciblé par un bombardement israélien le 6 décembre 2023. Il enseignait la littérature anglaise, avait cofondé l'association We Are Not Numbers, mettant en lien des autoristes expérimentés avec de jeunes autoristes de Gaza. Son texte s'appelle « Que cela devienne une histoire » et s'est publié aux éditions Libertalia dans un recueil intitulé « Que ma mort apporte l'espoir », poème de Gaza.
1: S'il est écrit que je dois mourir, il vous appartiendra alors de vivre, pour raconter mon histoire, pour vendre ces choses qui m'appartiennent, et achetez une toile et des ficelles. Faites en sorte qu'elles soient bien blanches, avec une longue traîne, afin qu'un enfant, quelque part à Gaza, fixant le paradis dans les yeux, dans la tente de son père, parti subitement, sans avoir fait d'adieu, à personne, pas même à sa chair, pas même à son âme, pour qu'un enfant, quelque part à Gaza, puisse voir ce cerf-volant, mon cerf-volant à moi, que vous aurez façonné, qui volera là-haut, bien haut, et que l'enfant puisse un instant penser qu'il s'agit là d'un ange revenu lui apporter de l'amour. S'il est écrit que je dois mourir, alors que ma mort apporte l'espoir, que ma mort devienne une histoire.
0: Ce poème, j'ai choisi de le mettre en lien avec un morceau d'une artiste qui a beaucoup utilisé la poésie dans son art. Cette artiste, c'est Rim Banna. Elle est considérée comme l'une des grandes voix de la musique palestinienne contemporaine. Elle est décédée en 2018 des suites d'un cancer du sein. Rim Banna, elle est connue pour son travail de préservation du patrimoine musical palestinien. Elle a entre autres interprété de nombreuses chansons et comptines traditionnelles et mis en musique des poèmes palestiniens signés de la main de Mahmoud Darwish ou bien encore Sami Al-Kassim. Rim Banna, elle utilisait la musique comme un outil d'affirmation culturelle pour défendre l'existence du peuple palestinien, préserver la mémoire, résister à la domination, à l'effacement culturel et transmettre aux générations futures. Le morceau que j'ai choisi de jouer ce soir s'appelle « The Son of Love ». Ça n'est pas son morceau le plus politique, mais il rappelle une chose essentielle. L'amour réchauffe, il éclaire les cœurs, et pour une artiste comme Rim Banna, préserver cette capacité à aimer, à créer, c'était déjà une forme de résistance. Ce morceau, il est un peu comme le cerf-volant dans le poème de Refat Al-Harir. Il est semblable à un ange revenu apporter un peu d'amour.

0: Merci Léa pour ce magnifique morceau de Rimbana et ce très beau poème de Refat Alarir.
1: Et on profite d'avoir le micro pour clamer notre soutien inconditionnel à la libération de la Palestine contre le génocide.
2: Contre l'éradication de la culture des Palestiniens et Palestiniennes.
3: Et contre l'impérialisme guerrier.
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2: C'est l'heure maintenant de l'une des rubriques les plus mignonnes, tendre et nostalgique de Sortez les briquets. Je veux bien sûr parler de la rubrique Rebel Kids. Pendant 4 ans, on a eu le plaisir d'écouter Gwen, la fille de Steph, qui a 10 ans maintenant, nous parler de ses chansons et de ses artistes préférés. Et depuis l'année dernière, on s'est mis aussi dans la meute. On s'est partagé des tubes de notre enfance, des morceaux remplis de souvenirs, témoins d'une époque déjà lointaine. Ce soir, pour cette dernière de Sortez les briquets, on a voulu entendre ce que les kids d'aujourd'hui ont à nous offrir en matière de musique. Et ça tombe bien, puisque ici, au Grand 8, nous sommes justement entourés d'enfants. L'occasion était donc trop belle pour leur tendre le micro. Julie, c'est toi qui t'en es chargée quelques heures plus tôt. Est-ce que la pêche était bonne ?
5: Alors, je ne dirais pas que la pêche a été mauvaise, mais où étiez-vous, les enfants, il y a 2 heures ? Parce que je vous ai cherché partout. À 16 heures, vous n'étiez pas là. Et moi, j'avais besoin de vous pour que vous me parliez de vos musiques.
6: Alors, on était à l'école.
5: Oui, ben voilà, Julie.
6: Il y a quoi, en fait ? Il était à
5: l'école.
6: Alors,
5: bon, j'ai réussi à avoir une personne, une petite fille, je la remercie très fort et du fond du cœur. Pour les autres, du coup, j'ai changé un petit peu l'angle. Je suis allée voir les adultes pour leur demander plutôt leurs souvenirs d'enfance. Je vous propose d'écouter ce que j'ai récolté 2 heures auparavant.

0: Donc, qu'est-ce que tu écoutes comme musique?
1: Gazelle, c'est Shakira.
0: Et pourquoi tu l'aimes bien, cette chanson?
1: J'ai dansé. Parce qu'il l'aime trop, je ne le regarde plus.
2: Ma maman écoutait Véronique Sanson. J'avais souvent les chansons de Véronique Sanson à la maison. Et après, c'est vrai que c'était très, très masculin quand même. Juste ma mère qui. Ma maman qui chante à haute voix et qui. Ça lui fait plaisir, elle est joyeuse, elle est. C'est le seul moment où je trouvais qu'elle avait des moments pour elle en fait. Donc c'était un moment joyeux pour elle et moi ça me faisait plaisir en fait.
3: Ah bah quand j'avais 5-6 ans, on va dire ça. À la maison, le club Dorothée, toute mon enfance, les dessins animés. Voilà. Ah, la danse qu'elle faisait. Oh, c'était. Il tournait en rond, puis elle était là à chanter au milieu avec des animaux, je crois, ou des déguisements. Oui, c'était ça. Une petite chorégraphie facile. Oh, la joie! Moi, j'étais très contente. Meilleur moment de ma journée. Évidemment.
4: Bah, enfant, j'ai Club Dorothée, quoi. Club Dorothée et les minicums, donc je sais pas quel. Si, il y avait un. Il y avait Vanessa Paradis dans les minicums, enfin, sa marionnette de substitution. Ça m'évoque moi en train de goûter avec mes frères, en train de manger des BN chocolat noisette trempés dans du lait frais. Voilà ce que ça m'évoque. C'était un très bon moment. L'école était finie, donc c'était forcément un bon moment.
3: Eh ben merci.
0: En primaire, j'étais très fan de Britney. C'était au moment du clip de Toxic. Et j'avais plein de posters dans ma chambre. Et j'ai le souvenir quand même de que c'était assez mal vu par mes parents. Mais je bataillais quand même pour pouvoir regarder le clip et avoir les posters dans ma chambre.
5: Moi, mes parents me faisaient un peu écouter. Je le prononce toujours mal. C'est... Sade ou Chad, Chade, c'était pour Smooth Operator. Et je sais que mes parents, ils l'aimaient beaucoup, ils l'a passé beaucoup dans la voiture quand on voyageait, donc voilà. Bah, en général, il faisait beau, les fenêtres étaient ouvertes, j'étais avec mes sœurs, donc c'était bien quoi, on était toutes les trois. Parfois on chantait un peu mal, du coup, parce qu'on parlait pas anglais, mais voilà.
2: Donc moi, je pense à Marie Laforêt, notamment la chanson Yvan, Boris et moi. Lorsque nous étions encore enfants. C'est une chanson dont on avait le CD dans la voiture que ma mère adorait et du coup je me souviens qu'on l'écoutait beaucoup sur la route des vacances quand on descendait voir ma famille au Portugal. Et donc même aujourd'hui c'est pas fréquent que je l'entende parce qu'elle passe pas souvent à la radio, mais si elle passe à la radio je suis tout de suite reprojeté enfant sur le siège arrière et puis on chantait avec les parents et tout, donc ouais, c'est vraiment un souvenir très marquant d'été de 18 heures de route en voiture avec mon frère à l'arrière à chanter cette chanson.
6: Ouais, donc beaucoup Mylène Farmer que j'écoutais surtout en début d'adolescence, entre 13 et 16 ans. Par là, j'écoutais beaucoup Mylène Farmer. Enfin, en tant que personne queer, je trouve ça important aussi d'avoir des représentations, donc c'était plutôt ce genre de...

0: Eh ben, bah merci Julie pour cette super idée et ce montage génial. Et merci aux enfants petits et grands d'avoir répondu au micro, en tout cas. Nous, on a adoré ce moment. Vive la musique et vive les Rebel Kids. Hein.
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2: C'est bientôt la fin de cette émission. Mais avant de se quitter, on voulait partager avec vous, public, deux des trucs qu'on aime le plus au monde ici dans Sortez les briquets. Le karaoké, Diams. Donc si je fais l'addition, karaoké plus Diams, ça dit karaoké de la boulette. Juste après ça. Vous l'avez peut-être reconnu, c'est Afida Turner, c'était mon kiff. On aurait aimé que Diams soit parmi nous ce soir, mais à défaut, je vous propose qu'on chante tous et toutes ensemble cette chanson iconique qui signe l'identité du générique de l'émission et qui nous a valu aussi un souvenir mémorable lors de l'opening de la saison 2 aux Ateliers du Vent. C'était en 2023. Alors, on va pouvoir s'échauffer la voix, les filles, public, babibobu. On peut se lever si vous le souhaitez. On va allumer la télé. On est les enfants de la télé, Club Dorothée, tout ça. Et puis, on va pouvoir commencer le karaoké quand c'est bon.
3: On a un petit problème technique, visiblement. Non, c'est bon ?
2: Ça marchait tout à l'heure, ça ne marche plus et il va falloir meubler. Vous êtes chaud de faire un karaoké ou pas ?
3: C'est ma faute, je n'avais pas branché. Là, c'est branché.
2: C'est bon, on va pouvoir y aller.
3: C'est bon, j'y vais ?
2: Diams, la boulette, tout de suite.
3: Allez, c'est parti pour le karaoké.

0: Bravo, bravo. Vous êtes trop, trop chaud. Bravo. Merci beaucoup, public. On savait qu'on pouvait compter sur vous, public fiable et public en feu. Alors, on est essoufflé, on est euphorique, mais il reste à vous dire un gros, gros merci d'être venu pour cette soirée de fin de saison de Sortez les briquets.
1: Merci également au Grand 8 pour son accueil chaleureux. Merci aux bénévoles Cesse, Romane, Clara et Benoît de nous avoir prêté main forte.
0: Merci.
1: Et merci à la radio Scylla pour le prêt du matos et pour la diffusion sur les ondes depuis 2022.
2: Merci à l'Ubu et à l'Antipode pour les concours organisés ensemble afin de faire vivre la musique en live à nos auditeurices. Merci à tous nos partenaires qui nous ont soutenus pour les tombolas des openings de vos ateliers du vent. Merci à la MJC Bricchini et à la Maison Trop Cool pour l'accueil de nos plateaux en public.
3: Merci à Victoria, Juliette, Manon et Kiki, des anciennes de la Meute, d'avoir partagé l'amour de la musique avec nous lors des précédentes saisons. Merci spécial à Kiki pour ce twin tattoo légendaire. Merci à vous les filles, Steph, Anna, Julie, Laurine et Maëly, qui n'est pas avec nous ce soir, qu'on embrasse très fort pour cette aventure radiophonique, pour l'amitié et la complicité scellée au fil des épisodes. Et merci à Gwen aussi pour les chroniques rebelles.
0: Et merci à Léa.
4: Merci Léa.
5: Et en fait, vous n'êtes pas du tout émue. Là, je suis en train de dire, on est émue ce soir.
3: On est très émue. Non, le public voit pas. On est un peu loin, mais on est
0: très émue. Je suis à ça de chialer.
3: Mais moi,
5: bon, on est quand même émue de se quitter ce soir, un signe à la fin de l'émission. Malgré tout, hein, on est surtout heureuse et fière d'avoir fait vivre ce beau projet, d'avoir participé à notre échelle à la mise en lumière des artistes minorisés de genre. Écouter, soutenir, acheter la musique lorsqu'on le peut et programmer, diffuser, médiatiser ces artistes, c'est participer à changer l'ordre des choses aussi dans le milieu musical, encore trop inégalitaire. Les chiffres d'ailleurs parlent d'eux-mêmes. Selon le dernier diagnostic publié par HF Bretagne, en musique actuelle, seuls 28% des groupes programmés sont menés par des femmes et 75% des artistes sur scène sont encore des hommes. Face à la baisse des moyens,
3: indignez-vous,
5: quelle réactivité. Donc, on le sait bien, les moyens baissent et ce sont toujours les personnes minorisées qui subissent en premier le recul des efforts dans un secteur qui est déjà bien fragilisé. Alors, s'il vous plaît, on reste mobilisés.
6: Ça se fait tout seul.
1: Et même si on est ému et peut-être un petit peu triste, la soirée n'est pas terminée. Puisque Laurine et Léa enchaînent tout à l'heure sur un DJ set avec leur duo Double Hell.
3: Mais avant, on va manger quand même.
1: Pour nous faire danser jusqu'à 23h45, minuit si vous êtes très gentils et très engagés, avec des morceaux 100% sortez les briquets, puisque 100% artistes minorisés de genre.
2: Quant à nous, chers auditeurices, il ne reste plus qu'à vous dire le dernier, mais aussi le plus gros des merci. Merci pour votre écoute, votre fidélité, tous vos messages, vos courriers du cœur, vos coups de cœur musicaux, vos sourires et vos danses lors de nos événements en public. On a été gâtés de vous rencontrer par le biais des ondes. On rend l'antenne pour la dernière fois. Salut! Et bonne soirée sur les ondes de Scylla.
0: Gros bisous.
3: Salut.

0: 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Il est 23h.
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0: Bonjour, bonsoir. Nous sommes vendredi, nous sommes à Hometown. Il est 20h30. Je m'appelle Ségolène et vous apprêtez à écouter une émission tout à fait inhabituelle. Ce soir, le collectif Modulaire vous souhaite la bienvenue dans une nouvelle édition de la soirée FM. Une émission en direct suivie d'un live de musique électronique dans les cœurs palpitants de la vie culturelle nantaise. Après Naomi à Hometown en octobre, nous sommes très fiers de nous retrouver en direct de Hometown avec Phasme comme invité de marque. Bonjour Phasme, bonsoir.
1: Salut, merci pour l'invitation.
0: Avec grand plaisir. Pour ceux qui ne te connaîtraient pas encore, Phasme, tu es un producteur nantais. Tu officies sur une ribambelle de machines, de synthés, de boîtes à rythme, avec une inclination prononcée pour l'acide et toutes ses hybridations.
1: Oui,
0: Depuis 2020, tu as sorti plein d'EP, un album, et sur des labels qui font saliver tous les connaisseurs de musique électronique.
1: si vous le dites.
0: Et autant dire qu'il devient un peu difficile de ne pas avoir entendu parler de toi quand on s'intéresse un peu à la musique électronique, et plus en particulier si on traîne vers Nantes. Avec moi ce soir pour animer cette interview, Raph.
2: Raph, salut.
0: Bonsoir Raph.
2: Salut Ségo, salut Faz.
0: Mais aussi salut. On a tous les zouzous du collectif Modulaire qui sont derrière nous et qui ont rendu cette soirée FM possible. Clem, Nico, François, Adrien. Merci à Prune de nous permettre de diffuser cette émission en direct. Et un merci tout spécial à l'équipe Hometown qui nous accueille et nous permet de nous régaler les oreilles avec son sound system aux petits oignons. Donc au programme de cette soirée, on commence par 1h30 d'interview, qui arrive tout de suite, qui va nous mettre en jambe. Et puis à 22h, on passera les platines au saint patron de l'IDM et du break du collectif Modulaire, que j'ai nommé Écart, alias Clément. Ensuite, à minuit, c'est Phasme qui prendra le contrôle des platines et Hometown pour 1h15 de live. Et enfin, on clôturera la soirée avec les rythmes irrésistibles de Dosai à 1h30. Donc voilà le programme, c'est copieux. Et ce soir, Hometown, la soirée est à prix libre. Donc si vous voulez venir, venez vite parce que la jauge est limitée. Et voilà. Bon, ben, on va commencer tout de suite cette interview. Alors, j'ai préparé énormément de questions, mais je pense que ça va finir par être juste une conversation un petit peu à bâton.
1: Ça me va
0: plus.
1: Très bien.
0: Mais si on peut commencer par quelque chose. Depuis 2020, j'ai l'impression qu'il s'est passé plein de choses dans ta vie et de ta carrière de musicien. Est-ce que tu peux nous résumer un petit peu ta carrière de musicien avec les quelques années de recul que tu as maintenant?
1: Waouh. Effectivement, ouais, 2020, ça a été la sortie de mon premier EP. Donc je pense que c'est un bon trigger sur la globalité de mon projet. Depuis, j'ai sorti quand même quelques projets à droite à gauche.
0: Ça a été assez prolifique,
1: ouais. Ouais. Et encore que ça fait un petit moment que j'ai pas sorti de choses, mais les choses se préparent en ce moment, donc des choses vont sortir. Mais donc moi, j'ai surtout un projet live. Avant 2020, je pense que mon projet a été déjà écouté avant même mon premier EP. Parce que j'avais déjà des premiers lives qui étaient sortis sur YouTube, des captations,
0: etc. Parce que du
1: coup,
0: tu as commencé la musique sur machine à peu près à quel moment? Enfin, c'est quel moment qui a été le déclencheur? Toi, si rétrospectivement, qu'est-ce que tu identifies comme le début de toi qui joue avec des machines?
1: Eh ben, à la base, moi, je suis plutôt issu de la musique rock et même punk, hardcore,
0: oh ouais,
1: etc.
0: C'est ce que
1: donc
0: j'ai lu.
1: Voilà, et du coup j'ai été batteur dans des groupes jusqu'à mes 20 piges. Et en fait, en arrivant à Nantes, qui est quand même un endroit un peu étendard quand même de la musique électronique en France.
0: Tu es arrivé pour tes études, c'est ça?
1: Exactement, okay. Je suis arrivé quand j'avais 19 ans pour mes études de graphisme. Et très rapidement, j'ai commencé à clubber, à découvrir un peu la musique électronique différemment que les Justice et les Just Band que j'écoutais à l'époque, les Headbangers que tout le monde connaît, qu'on écoutait quand on était kids.
0: À l'époque, c'était ça.
1: Ouais, c'était un peu la référence, etc. Et en fait, j'ai pris une première claque au LC Club à l'époque, devant Octave One, okay. Où il n'y avait personne dans le club. D'ailleurs, j'ai encore aucune réponse à ça. On était une cinquantaine, je crois, et je commence à regarder sur le boost, parce que vraiment j'ai pris une claque de ce truc là et je voyais qu'il y avait vraiment plein de matos sur le boost, et j'ai vu des TR-909 808, et je me suis dit ok, j'ai l'impression qu'ils font ça avec des instruments, et j'ai découvert ce truc là et j'ai acheté mes premières machines, je pense que c'était il y a 10 ans, hein, 10,
0: mais
1: 10,
0: ça
1: 10,
0: du coup
1: ans.
0: C'est vrai que c'est quand même un peu genre quand on fait de la musique électronique analogique avec des machines et bah, y a un peu une sorte de prix d'entrée. Enfin, c'est pas comme t'es sur ton ordinateur et puis tu bricoles des trucs. Enfin, genre, il y a quand même une sorte de démarche active de commencer à faire de la musique.
1: Bah, parce que c'est un coût, quoi, déjà.
0: Ouais, bah, ouais, bien sûr. Mais du coup, toi, t'as commencé. Tu t'es acheté une première machine et t'as commencé comme ça en bidouillant.
1: Ouais. Alors c'est drôle parce que j'ai toujours été passionné de musique et c'est difficile un peu de s'épanouir dans le punk hardcore, surtout quand tu commences des études dans une grande ville, c'est-à-dire qu'une batterie dans un appartement de 18 mètres carrés.
0: Ouais, bien sûr.
1: C'est un peu chiant et du coup je me suis dit ok, mais ça c'est un peu présenté à moi à un moment où je faisais plus trop de musique, justement rock, etc. Et je me suis dit, ok, je peux peut-être commencer par acheter une machine, voir comment ça donne. Et j'ai acheté directement une machine qui est une des machines les plus complexes, en tout cas à l'époque, qui est une Electron analogue rythme pour les connaisseurs. Et donc, j'ai vraiment poncé cette machine-là, c'est ma première machine.
0: Tu l'utilises encore ?
1: Ouais, grave. Un peu moins parce que du coup, mon studio commence à être bien peuplé d'autres trucs. Ouais. Et du coup, cette machine, ça a été vraiment le début du kiff de séquencer des choses, programmer des choses et voilà.
3: Justement, c'est ça la première question que j'avais par rapport à la première machine que tu avais. Du coup, au début, c'était que de l'apprentissage de la machine pure et dure. Tu faisais pas de track fini dès le début. Donc, est-ce que tu arrivais à produire quelque chose juste avec ça? Simple, ou c'est à partir de la deuxième, troisième machine où tu as pu faire des trucs plus complexes, ou dès la première machine, tu as réussi à faire des choses qui t'intéressaient pour toi?
1: Et du coup, qui dit machine complexe dit machine assez riche aussi, quoi. Et cette machine-là qui était déjà un budget, hein, pour quelqu'un qui se lançait là-dedans, ça aurait pu être une fausse bonne idée, parce que ça coûte quand même cher. C'est une groove box, donc j'ai pu faire des morceaux quasiment en entier dedans. Tu peux faire des basses, tu peux faire donc toute une partie drum, une partie mélodique et tout. Donc j'ai commencé mes premiers morceaux qu'avec cette machine-là. Ouais.
0: Mais d'ailleurs, justement, toi, tu venais t'étais batteur, donc ouais. Ça veut dire que tu t'occupais surtout du rythme, alors donc t'as dû t'atteler à la mélodie, j'imagine. Donc c'est ça s'est passé.
1: C'est clair. Du coup, c'est une drum machine, mais qui donne la possibilité de pouvoir faire autre chose, programmer aussi des mélodies, etc. Donc c'est sûr que quand tu pars d'être instrumentiste, donc d'être un élément d'un groupe, d'un coup tu deviens un peu ton propre groupe, quoi. Mm-mm. Il a fallu que je me mette à faire des mélodies, à programmer des trucs, et en vrai ça s'est fait assez naturellement. J'ai toujours pas de base, tout ce qui est notes, etc., mais je fais tout à l'oreille, et je pense que c'est maintenant dans mon projet, même si ça, il y a une partie rythmique qui est très prononcée, je pense que ce que les gens retiennent le plus de ma musique, c'est peut-être la mélodie, quoi. Alors que c'est pas du tout mon truc à la base, quoi.
0: C'est un truc de sensibilité, plein de choses qui... Mais alors, pour une question un peu de noob, mais je pense qu'il peut-être rassemblera pas mal de monde, dans les différentes machines que tu peux avoir, c'est quoi les différents trucs que tu peux avoir et à quoi ils servent?
1: Ok,
0: une question tricky, tu peux dire.
1: Non, c'est pas du tout tricky. Non, mais c'est, j'adore ce genre de discussion. Il y a tellement de références de machines. Il y a des machines hybrides qui peuvent faire à la fois de la drum et un peu certaines choses.
0: Dans les grands trucs, à quoi ça peut te servir? Enfin, du coup, comment toi, par exemple, tu constitues les machines que tu utilises pour un set? Il y en a une qui va peut-être faire des samples, il y en a un synthé, je sais pas.
1: C'est exactement ça. En fait, moi, j'utilise pas du tout d'ordinateur. Donc, à l'instar d'utiliser des plugins qui sont exactement la même chose, sauf que c'est derrière un ordinateur, tu as une machine qui va être dédiée à un certain son. Donc, il y a des boîtes à rythme, évidemment. Et puis, il y a des machines qui sont dédiées plutôt à des lignes de basse. Tu as des synthés polyphoniques qui vont être davantage dédiées à de la mélodie, des nappes, etc., toute la partie harmonique. Et puis, tu as des machines aussi qui sont un peu strange, qui font des blips, des textures, etc., quoi. Oui, et après, c'est à toi de t'y retrouver dans, dans tout ce monde de la machine, quoi. Et un peu acheter ce qui te correspond le plus. Donc, il faut diguer YouTube et des tutos, quoi.
3: Et du coup, par rapport à ça, quand tu as découvert, quand tu parlais d'Octavone tout à l'heure, à partir de ce moment-là, j'imagine que tu as digué les machines comme tu l'expliquais maintenant, mais est-ce que tu as aussi été en recherche d'artistes en particulier? Tu as vraiment digué dans ce sens-là, ou c'est petit à petit les artistes sont venus à toi dans ce style-là, vu que tu venais pas du tout de cette scène à la base?
1: Et c'est vrai que je comprends que du coup on parle d'Octavone. Octavone, ça a été la première fois où je me suis dit, ok, la musique électronique, c'est pas juste des DJ. Et enfin, tu sais, quand tu. C'est marrant cette scission qu'il y a entre la musique instrumentale, surtout quand t'es dans le rock, et la musique électronique. Il y a un peu, en tout cas à l'époque, ce truc de c'est pas vraiment de la musique ou on sait pas comment ils font. Il y a ce mystère là, tu vois, parce qu'il y a pas de batterie, pas de guitare.
0: Il
1: bah,
0: y a pas de live. Voilà, tu vois. Tu l'imagines pas comme tel, quoi.
1: Tu t'imagines pas qu'il y ait plein de machines que tu peux faire ça aussi avec des instruments, parce que ça en est, quoi. Et évidemment qu'après ça, il y a eu beaucoup de choses, beaucoup d'artistes qui m'ont donné envie de faire la musique que je fais maintenant, et j'ai plein de références, et c'est surtout des livers. Je peux citer Sifax Acid Crew par exemple, ou DMX Crew. Bon, c'est un hasard qui est deux fois crew à la suite, mais c'est la même scène, Acid, Brain Dance, IDM. Et ça, c'est des artistes qui m'ont donné envie, qui m'ont fait comprendre que ça pouvait être live aussi, la musique électronique. Et du coup, c'est ça qui m'a fait kiffer.
0: Et est-ce qu'à ce sujet, on n'écouterait pas une petite track que tu nous as sélectionnée qui peut-être représente un peu tes early influences?
1: Ouais, carrément.
3: Justement, il y a du Sifax.
1: Let's go, ouais, justement.
0: Sifax, elle était géniale, cette track.
3: De toute façon, on va débriefer juste après. Donc, c'est Camelot Science, Sifax.
1: Let's go.

0: vient d'écouter Sifax, Camelot Science, qui nous a été conseillé par Phasm, qui nous disait hors micro que c'était une de ses grosses inspirations. Oui. Tu peux du coup nous en dire un mot de cette track
1: Bah ouais, c'est vrai que c'est ce que je disais. Sifax, c'est une référence de ouf dans le milieu de l'acide. Mm-hmm. Et c'est aussi une référence. Ah, j'ai plus son
0: micro. Bon. On t'entend.
1: Tant pis, vous m'entendez quand même ?
0: On t'entend.
1: Ok, cool. C'est un artiste qui met la narration au centre de son projet et aussi qui met les machines et le live. C'est pour ça que ça fait sens aussi, mm-hmm. je pense, avec la discussion. Et ce morceau, ouais, j'aime le jouer. Je l'ai joué une trentaine de fois. J'aime bien commencer mes sets avec ça. Ça t'emmène quelque part tout de suite.
0: Ouais, bah, c'est clair. Puis tu nous disais aussi qu'il avait été compositeur de musique de jeux vidéo.
1: Oui, et grave.
0: Ça se sent carrément dans, enfin, ce côté narratif, ce côté tendre dans un univers. Et
1: médiéval, tout ce que tu veux. Un peu épique, un peu kitsch même.
0: Ouais, ouais, bah clairement kitsch, mais ouais, non, c'est délicieux. Ouais. Du coup, bah, alors, si on a parlé un peu de tes origines, tes influences et donc aussi de tes machines, mais aussi, donc, toi, comment c'est quoi ton processus de création d'une musique? Tu disais que t'es assez spontané, c'est, en gros, tu te jamais chez toi. Comment ça se passe une session studio? Enfin, je suppose que t'as un endroit chez toi que t'appelles un studio.
1: Ouais.
0: À quoi ça ressemble une session studio? C'est le matin, tu te dis, ah putain, je suis dans le bon mood. Et,
1: Ouais, c'est franchement c'est ça. Et il n'y a pas vraiment de recettes.
0: Tu t'es pas fait tes petites, enfin je sais pas, tes manières de jouer avec tes machines qui.
1: Si, j'ai mes habitudes et forcément j'ai des automatismes avec mes machines, mais je peux pas te dire par exemple que je vais commencer par la drum à chaque fois ou
2: pas. Ouais. T'as pas une routine de création, quoi.
1: Ouais, clairement pas. Et en fait, je pense que c'est aussi la magie d'avoir des machines à la maison. C'est que t'as envie de jouer avec un jour ça te pète, tu t'es dit ça fait longtemps que j'ai pas utilisé celle-là. Bon bah je vais commencer par utiliser celle-là, quoi. Et des fois tu commences par une rythmique et en fait un peu par la force des choses, si tu commences ton track par une rythmique, ton track aura pas la même gueule à la fin que si tu commences par une mélodie, ouais, etc. C'est l'un qui sert l'autre et inversement. Donc non, j'ai pas vraiment de recette, c'est toujours un peu spontané, quoi. Ouais. Pas d'idée en tout cas. Je sais qu'il y a beaucoup d'artistes qui aiment penser avant de faire.
0: Moi,
1: pas
0: du
1: tout.
0: Non,
1: ouais,
0: okay,
1: ouais. Jamais.
0: Et absolument toutes tes tracks.
1: Tout le temps. C'est ultra spontané. Il n'y a jamais une réflexion avant. Pas un soupçon de réflexion.
2: Et la cause de ça, est-ce que tu penses que c'est le fait que tu as les machines à disposition tout de suite et que tu peux lancer ça sans préparer quelque chose? Ou si c'était un truc un peu plus complexe, tu vois, d'un instrument entre guillemets classique, tu n'aurais pas la même approche? Ou c'est la même chose, tu vois, quelqu'un qui a une gratte qui se pose et. Est-ce que c'est l'instrument qui fait que t'es comme ça, ou c'est de base, toi tu sais que tu produis plus comme ça?
1: Moi c'est de base, avant de faire la musique je faisais du dessin, et même du graphisme après un peu plus précisément, et j'ai toujours été, j'ai toujours eu des galères avec les commanditaires, et ce qui fait que je suis pas graphiste d'ailleurs, hein. C'est que du coup je suis un peu genre le doodling, je sais pas si ça vous parle, mais truc là de faire sans réfléchir, bah la musique c'est un peu pareil, quoi. Et oui, forcément c'est pas pareil qu'à d'avoir un instrument entre les mains, bah t'as tout de suite, c'est à dire qu'il y a pas de question à se poser, c'est cet instrument là que tu vas pratiquer, machin. Les machines c'est beaucoup plus vaste, puis même on parle même plus des fois d'harmonie ou de rythmique, on parle juste de sound design, de se casser la tête juste sur un son. Donc ouais, les machines, il y a une liberté folle, ouais, c'est sûr.
2: Et ce qui est rigolo par rapport à ce que tu dis, le fait d'avoir une deadline et rendre quelque chose, justement, tu as quand même un sacré palmarès au niveau de tes sorties ou des EP, notamment au niveau des labels sur lesquels tu les as sortis. Moi, ce qui m'intéresse là-dedans, c'est déjà comment tu t'es retrouvé sur ces labels-là, quand même, et surtout des gros labels comme Feel My Bicep, donc du duo
0: Craiginos,
2: tout ça. Quand ils te contactent, j'imagine, est-ce qu'ils te donnent une deadline et une vision de ce qu'ils attendent de toi, ou ta carte blanche, ou comment tu arrives à gérer le procédé de créer quelque chose pour nécessairement pas que toi, en fait?
1: C'est une sacrée vraie question, ça. Alors, pour répondre à la première partie de la question, je pense que je suis assez chanceux là-dessus. J'ai jamais rien envoyé à un label. Okay. C'est toujours les labels qui m'ont contacté, donc je peux pas expliquer ça.
2: C'est plutôt mon signe général.
1: Ouais, c'est mortel, mais Bicep, ils m'ont envoyé un mail Pendant le Covid.
0: Mais ça, c'est dingo. C'est
1: mais c'est dingo, je suis d'accord avec toi, c'est ouf. Mais
2: du coup, comment tu réagis quand tu
1: Je pète un câble et j'ai aussi eu mon lot de stress, laisse tomber, tu vois. Quand tu vois le logo avec les bras dans ta boîte mail, tu fais, c'est trop bizarre, tu vois. Donc du coup, j'ai toujours eu les labels qui m'ont contacté et c'est encore. Comment dire ? Moi, j'ai jamais vécu le truc d'attente. Mais par contre, j'ai le lot de stress de « Ok, on m'a contacté, donc il y a de toute manière la pression. » La différence, c'est que quand t'envoies des démos, les morceaux sont déjà faits. Okay. Là, quand il y a un label qui te capte, les morceaux sont pas faits, pas forcément.
0: Et
1: du coup...
0: Est-ce que t'essaies de coller à l'esprit du label qui te contacte ?
1: En gros, je pense que de manière indirecte, il y a forcément un peu une influence. Et ça rajoute une couche de stress parce que moi, je fais de la musique pour moi et forcément... Ça a l'air de marcher le micro d'un coup là.
2: Le stress de créer de la musique pour un label.
1: Ouais, pour un label, ouais, ouais. C'est sûr que tous les labels sur lesquels j'ai sorti, ça reste quand même dans une identité un peu similaire. Si tu parles de Analogical Force, Kriginos, Nocta Numérica, même Dream Ticket, qui est un label moins connu, mais qui est aussi cool, vraiment. De toute façon, ça veut rien dire, évidemment, tu vois. Il y a un peu une influence, donc du coup, tu gères un peu ta Selecta différemment. J'ai pas l'impression de faire de la musique pour les labels, cependant. Mais du coup, comme j'ai l'impression... Déjà, les labels, s'ils me contactent, c'est qu'ils ont déjà un peu une idée de ce que je fais. Donc du coup, je suis pas trop à devoir changer de trajectoire.
0: Il y a des allers-retours, c'est-à-dire que toi, tu...
1: Moi, je fais des allers-retours, mais horribles. C'est-à-dire que j'ai une anecdote là-dessus. Par exemple, Bicep, ils m'ont écrit... J'ai pas envoyé. En fait, ils m'ont écrit par rapport à un morceau qui était sorti sur Balacide, une chaîne super.
0: Ici,
1: pour ici exactement. Et en fait, le mail c'était ça. C'était l'agent de Bicep. C'était même pas Bicep. C'était les gars adorent ce track. Est-ce qu'il est sorti? Est-ce qu'il est dispo et tout? Et je fais ouais, il est dispo. Ok. Est-ce que t'aurais d'autres morceaux un peu dans cette veine-là qu'on pourrait sortir? Et du coup, je leur ai envoyé, mais quasiment spontanément, d'autres tracks. Ils ont fait ok, on les prend. Et moi, je me suis tellement chié dessus que j'ai fait non, je vais les retoucher. Un an plus tard, je leur ai renvoyé des. Un an. Donc, je suis trop chiant avec ça, mais. Un an plus tard, je leur ai envoyé des versions qui étaient moins bonnes.

0: chaque fois, j'ai envoyé, je sais pas, peut-être 7-8 morceaux. Et bah, ça a jamais
1: mais
0: été une galère.
1: Combien sous le coup des morceaux déjà enregistrés là, s'il y a un label qui te contacte demain,
0: ouais.
1: T'as combien de morceaux sous le coude
0: Là, j'en ai une cinquantaine, je pense.
1: Ah oui, quand même, t'as de quoi faire.
0: Et en plus, je suis vraiment là, dans la tête là-dedans là, en ce moment, puisque ça fait 2 ans que j'ai pas sorti de projet. Parce que j'ai eu. Ça, c'est pareil, c'est peut-être un truc cool à aborder, parce que. Je suis content que les gens continuent de me suivre malgré le fait que j'ai pas sorti de truc depuis 2 ans. Je suis ultra reconnaissant de ça. Mais j'ai eu un peu une envie de changer. Enfin, je me suis un peu perdu musicalement, honnêtement. Et d'être estampillé Acid Guys, ça m'a un peu saoulé. Puis j'en ai marre, en fait, un peu de ça. Donc là, je spoil un peu, mais mon prochain live, il n'y aura pas d'acide du tout.
2: Okay.
0: Voilà.
2: C'est la rupture.
0: Ouais, j'ai fait une rupture avec ça, j'en ai eu marre. Et en même temps, il y a cette pression-là de on m'attend quelque part. Et donc, du coup, après, donc là, je me pose des questions.
2: Après, pour rassurer les gens aussi, tu as quand même ramené une 303 pour ce soir. Donc,
0: Là, mon live a encore de l'acide.
2: Voilà.
0: Mais mon prochain n'en aura pas.
2: Ok.
0: Voilà.
1: Bah, je pense que les gens ils sont attirés par ta sensibilité de enfin aussi
0: j'espère.
1: Juste par le fait que tu
0: pas que par
1: avec des machines, ce qui est finalement aussi, je pense qu'on est un peu submergé par plein de gens qui sont DJ etc, qui sont producteurs, qui ont des productions super léchées etc, et ce côté spontané c'est bah, on le voit pas tant que ça aussi, juste pour une question de enfin physiquement c'est difficile de trimballer toutes ces machines,
0: ouais.
1: Tous ces lives j'imagine,
0: ouais.
1: Et donc ça, enfin, je pense que c'est aussi pour ça que les gens apprécient ton travail. Enfin, je sais pas, moi justement.
0: Ouais, ça joue, ça joue le fait que je fasse des performances, ouais.
1: Ouais. Et sur un autre sujet, mais t'as mentionné le nom Balacide. Et alors, bon, en regardant un petit peu les autres interviews que t'avais fait, c'est un nom qui est revenu souvent. Et
0: ouais.
1: Même aussi, juste pour trouver tes lives sur YouTube, ils sont sur Balacide.
0: Oui.
1: Et ce gars-là. Apparemment, c'est un Turc qui est genre curate.
0: C'est un Slovène.
1: Slovène, ok.
0: Ouais.
1: Et qui a une chaîne YouTube que je connaissais pas, qui est absolument dingo, où
0: oui.
1: Il publie genre 20-30 tracks par jour.
0: Maintenant, oui.
1: Et
0: mais c'est pas forcément positif à mon sens. Mais
1: d'accord. Et mais du coup, c'est qui ce gars? Comment tu l'as connu? C'est quoi ton rapport avec lui? Enfin, genre, moi, j'ai envie de savoir la backstory de.
0: Eh ben, en vrai, avec grand plaisir, parce que il est important dans le déroulement de mon projet, parce que donc moi, j'ai eu envie de faire de la musique grâce à cette chaîne YouTube qui est Balacide, qui est tenue par Balazoltan Galactic Jackson. En vrai. Bon, il n'écoutera jamais ça, mais j'ai big up à lui, quoi. Et du coup, c'est à la base une chaîne de musique ultra sous-désignée, qui est l'IDM et la brain dance et l'acid music. Et c'est un mec qui a un amour infini, qui, en fait, tu lui envoies un truc, s'il kiffe, il te le sort, quoi. Et un jour, vraiment timidement, je lui ai envoyé ici, le track ici, et il m'a dit « j'adore, je vais le sortir ». Et bah, c'est un des tracks les plus écoutés de la chaîne maintenant. Mmh. Et, genre,
1: et qui t'a fait remarquer
0: au
1: présent.
0: Exactement.
2: C'est le lien improbable.
0: Donc c'est fou. Genre, et merci à lui. Quoi, c'est fou.
2: Et du coup, bah, là on va faire une petite respiration musicale. Dans les tracks que tu nous as sélectionnés, est-ce qu'il y en a une particulièrement qui représente l'acide que t'aimes? Et bah, là, tout le côté brain dance. Parce que pour savoir... Tu nous as quand même sélectionné 12 tracks pour l'émission.
0: Ouais.
2: C'est assez conséquent, mais du coup,
0: ouais.
2: On peut piocher dedans. Est-ce que justement là-dedans, il y a un truc qui peut coller?
0: Je sais plus ce que j'ai en tête, un track avec de l'acide. Oh. Et ben, ça, c'est bien, la petite antisèche.
2: Petite antisèche, tout à fait.
0: Quadratschulz, direct.
2: Parfait, comme ça, on pourra débriefer juste après. Quadratschulz. Et donc, est-ce que Clément, tu as la track? On va écouter donc Quadratschulz avec Die Brette Masse Original Mix dans Modulaire.

0: Rebonsoir, vous êtes toujours dans Modulaire, soirée spéciale FM à Hometown avec Fasm en invité ce soir. Vous étiez en train d'écouter Quadrachules avec Die Brette Masse, donc sorti en 2017 sur le label Oswax. Et donc bah, c'est une selecta de toi Fasm. Est-ce que tu peux nous en dire plus sur Quadrachules? Tu nous disais hors antenne que c'est vraiment une de tes inspirations principales de pourquoi tu fais ce son-là maintenant.
1: Ouais, ça a été mon artiste un peu déclic. Quand j'ai commencé à faire du son, enfin avant de commencer à faire ce que je fais, ça a été vraiment l'artiste où je me suis dit « Ah mais musique électronique en fait c'est juste l'outil quoi, et en fait tu peux faire tellement de choses et ça c'est original comme track, un truc un peu pop, un truc un peu naïf, et il y a quand même ce côté acide qui moi à l'époque était associé forcément à la rave musique, à la trance.
2: C'est tellement polymorphe. Hein,
1: ouais
2: c'est...
1: mais à ce moment-là je me rendais pas compte qu'on pouvait faire des trucs super super doux comme ça quoi.
0: Mais c'est assez drôle parce que l'IDM a quand même un côté assez brut, tu vois, on a le côté
1: complètement.
0: On a le côté l'image de Warp, Autechre, Aphex Twin sur certains
1: bien
0: aspects.
1: Sûr.
0: Et c'est cool d'avoir ce côté-là aussi acide, mélodique, pop, que tu arrives quand même à, des fois sur certains tracks, à avoir les deux. Et c'est, je pense aussi que c'est peut-être aussi la patte que tu as de ça, d'arriver à associer les deux. Est-ce que, bah, en fait, non, parce que tu dis que tu prépares pas, mais est-ce que inconsciemment, des fois, tu essayes d'allier les deux ou tu arrives des fois à avoir un côté purement un peu dur ou purement mélodique?
1: C'est ce qu'on se disait tout à l'heure hors micro. La spontanéité ne veut pas dire que tu t'inspires pas de choses, quoi. Je suis inspiré par mille trucs et du coup je prévois pas, j'ai pas une idée en tête avant de faire, mais évidemment que je suis inspiré en l'occurrence par Quadrachules qui est une de mes références principales.
2: Et tu dirais que maintenant, enfin, le fait de produire de la musique fait que quand tu écoutes un track et tu décortiques un petit peu
1: Mais c'est ça c'est chiant hein. Franchement, je trouve que c'est une déformation professionnelle.
0: T'as plus l'approche brute de prendre...
1: C'est relou, ouais. Bah, du coup, typiquement, Quadrachules fait partie des trucs où j'avais encore... Enfin, putain, c'est con de dire ça, parce que je veux pas dire que je suis devenu un vieux con qui décortique tout, mais Quadrachules, ça a été les premières claques. Enfin, je veux dire, on vient d'écouter le morceau, il y a rien de technique, etc. Ce qui prime, ça va être le thème, la mélodie, c'est un truc super simple et tout. Donc, mais par contre, j'ai compris maintenant... Chaque élément de ce track, je sais avec quel synthé c'est fait. Et si je peux me permettre, avant qu'on passe à autre chose, Quadrachules, j'ai eu la chance d'aller chez lui, faire une semaine de résidence avec lui, parce qu'on s'est écrit, parce que je suis un fanboy numéro un. Et en fait, il a sorti un EP sur un label sur lequel j'ai sorti un EP aussi. Et on s'est donné rendez-vous à...
0: Que tu peux nommer, hein, le label.
1: Analogical Force. Et du coup, on s'est donné rendez-vous à Hambourg chez lui. Je passais une semaine chez lui. Dans sa maison avec sa femme et ses deux gamins.
2: Donc c'est résidence, mais juste pour toi quoi.
1: Ben, c'était lui et moi, et on a fait un EP qui va sortir dans quelques mois là. Et
2: génial.
1: C'est mon date de la musique électronique, mais de ouf.
2: Et du coup, c'est un amour, j'imagine.
1: C'est fou, hein, mais t'écoutes la musique, tu vois le gars, tu fais ok, bah, c'est lui quoi. C'est un mec de 60 piges qui a jamais grandi vraiment. Enfin, dans le bon sens du terme, je veux dire, c'est quelqu'un qui est resté passionné de musique électronique et de musique tout court, de toute manière. C'est un mec qui bosse chez Apple, qui bosse chez pour Logic. C'est un mec qui, ça fait 20 ans qu'il travaille sur les VST, etc. C'est une tête. Il a une simplicité, une générosité, un humour. Enfin, c'est juste un exemple pour moi à 60 piges d'être un mec Enfin, c'est fou de rencontrer quelqu'un qui a cet âge-là et qui s'épanouit dans la musique électronique de cette manière. Donc GG, big up à lui aussi, quoi.
2: Et toi, juste, comment ça s'est passé un peu ta transition entre Tubidou sur tes machines à tu commences à faire des lives et ensuite tes produits, enfin genre tu sors des EP, enfin genre comment elle s'est fait cette transition, parce que ça doit, enfin au départ j'imagine que justement c'est vraiment comme tu l'écrivais, de la bidouille, tu testes tout, enfin toutes les options.
1: T'expérimentes, ouais. Bah du coup c'est d'abord le live, faire de la musique quoi.
2: Mais tu connaissais des gens dans le milieu ou c'est toi-même qui est...
1: Non,
2: c'est
1: pas tant en vrai. Les premières personnes que j'ai vu faire de la musique électronique à Nantes à l'époque, c'était Casino Cauchemar, mais ils sont plus là depuis 10 ans. Et c'était les mecs qui faisaient de la noise et de la drone sur machine, et j'avais fait une after chez eux tard l'époque où j'avais vu les machines et je m'étais dit ah ouais ok, donc ça c'est la batterie, ça c'est la basse, et eux aussi ils sont un peu responsables de mon envie de faire de la musique électronique. J'avais envie de faire de la musique, j'avais pas envie de faire des disques, enfin je savais pas où ça allait me mener du tout quoi. Donc oui, j'ai fait des jams, puis un jour j'ai rencontré un collectif Electronic Feeling, et le boss est là d'ailleurs ce soir, mais il est pas là, putain, ça casse les couilles. Et qui est arrivé à Nantes il y a 2-3 ans, mais qui est un parisien, et c'est lui qui a mis le grappin sur moi il y a 10 piges, et c'est lui qui m'a donné l'occasion de faire mes premiers lives. C'était un collectif de liveurs, et il est là, putain, c'est con, je lui dirais tout à l'heure que j'ai parlé de lui, tant pis. Pierre Puffin d'ailleurs.
2: Okay. Et du coup, entre Nantes et Paris, parce que, enfin, je veux dire, là, grâce à ton activité de musicien, t'as pu bouger beaucoup, et t'es, de ce que j'ai vu, t'es quand même assez souvent à Paris, et même parfois à l'étranger. T'étais à Bratislava en 2015.
1: Ouais, j'étais à Bratislava. C'était incroyable. Hein,
2: et du coup, comment toi tu te sens par rapport, enfin, j'ai l'impression que t'es quand même vraiment ancré dans le territoire nantais, et en même temps t'es ouvert à plein de trucs, notamment avec une reconnaissance à l'international. Preuve en est Quadra Schultz, Biceps, etc. Toi, comment tu te sens, genre, déjà, est-ce que t'as envie de rester à Nantes, ou t'as des envies de... T'sais, comment ça se passe?
1: Eh ben, j'ai envie de rester à Nantes parce que je suis bien ici, et puis on est pas mal lotis, franchement.
2: C'est, bah, niveau musique, ouais, niveau culture, c'est clair.
1: Et... Comment dire?
2: Mais non. Toi, t'es arrivé à Nantes pour tes études, ça veut dire que t'étais d'ailleurs avant,
1: ou ouais, bah, je suis né ailleurs qu'à Nantes, ouais. Je suis venu pour mes études supérieures. Et non, j'ai pas pour projet de partir parce que je suis bien ici. C'est une ville chouette, une ville militante, une ville active dans la musique électronique et dans les scènes alternatives de manière générale, pas que la musique électronique. Et je trouve ça chouette d'être ici. Je joue pas tant à Nantes, finalement. Et du coup, c'est cool quand je viens jouer à Nantes. C'est un truc où c'est de là d'où je viens, c'est là que je me suis exprimé musicalement. Mais ouais, effectivement, je suis aussi fier que mon projet soit pas que nantais, quoi. C'est aussi bon signe, quoi.
2: Mais d'ailleurs, ouais, comment ça s'est passé? Enfin, comment toi tu l'as ressenti un peu, ce truc de finalement de fame? Enfin, genre, je sais pas, il y a Bicep qui vient te voir, tu te fais contacter par des labels.
1: J'ai flippé, assez... beaucoup. Hein.
2: Et ouais, mais genre, toi, tu le réalises, ou tu te dis, c'est. Moi, je suis toujours en train de faire ma musique, et puis apparemment, ça intéresse des gens. Mais...
1: Ouais, en vrai, je peux pas te dire mieux que ça. Exactement ça. Je réalise pas trop. Je réalise que je me lève quand je veux, et que je suis intermittent du spectacle, et que je vis de la musique. Mais en vérité, je suis toujours un peu surpris que. Qu'il y ait des gens, parce que ça arrive de plus en plus, qui viennent me voir en me disant j'aime trop ta musique depuis le début et tout. Je suis toujours un peu surpris, quoi. Toujours l'impression d'être un peu dans ma bulle, quoi.
2: C'est vrai que moi, en étant un peu sur tes traces sur internet, j'étais un peu impressionné, mais par tous les gens qui exprimaient une gratitude et une connexion sincère à ta musique. Enfin, je trouve que c'est vraiment trop beau ce que la petite communauté qui a l'air de s'être formée autour de ta musique. Ça a l'air d'être des gens qui juste aiment ça sincèrement et qui sont touchés, quoi. C'est trop cool.
1: Ouais, je suis complètement d'accord. J'ai pas trop les mots par rapport à ça, mais j'ai l'impression d'avoir une bonne commu de gens de gens qui aiment ma musique. Enfin, je sais pas comment dire autrement, genre, c'est ouf. Je suis toujours un peu surpris.
2: Non, mais
1: ça,
2: bravo. Mais...
1: Merci beaucoup, c'est trop chouette.
0: Est-ce que ça serait pas le moment de faire une petite interlude musicale? On a parlé quand même pas mal avant l'émission. On a échangé pas mal, notamment au niveau de pendant les balances et la préparation de l'émission. Tu m'as dit que tu étais proche de Ben Harry Digit,
1: ouais,
0: qui est un pote à toi.
1: Ouais.
0: J'ai envie qu'on écoute Allez Bye de Si, justement, de Ben Harry Digit, pardon, et on pourra justement en parler juste après. Et la
1: avec
0: connexion
1: plaisir
0: que tu as avec lui et Grenoble notamment,
1: cool,
0: parce qu'il y a une grosse date qui arrive bientôt.
1: Oh oui.
0: On en reparle juste après.

0: Vous êtes toujours dans Modulaire en direct de Hometown avec Phasm. C'était Binary Digit avec Allez Bye de Si, sorti en 2024 sur le label Weme Records. Weme. Parle-nous de Binary Digit, du coup, qui est un pote à toi. Et voilà, vous suivez quand même dans cette scène-là depuis un petit moment. Mais déjà, comment vous êtes rencontrés tout,
1: On s'est rencontrés il n'y a pas si longtemps que ça, alors qu'on fréquente la même scène. En fait, ce qui est drôle avec Binary Digit,
2: c'est que... Vous avez clairement des atomes crochus, comme on dit.
1: Ouais, c'est ça. En fait, on est associés un peu à notre insu à la base. Et ce qui est chouette, c'est qu'en fait, comme on squatte la même scène... Brain Dance, IDM Acid, mais qui est assez sous-désigné en France. On est un peu, on fait partie de cette maigre scène française, donc on nous associe assez facilement avec Ben. Et on s'est rencontrés à Grenoble pour Ultra Virage, qui est un super festival grenoblois, et lui, il vient de là-bas. Et du coup, il y a eu un coup de cœur humain après le coup de cœur musical, parce qu'en fait, je pense qu'on se kiffe musicalement avant. Et là, on bosse sur un projet tous les deux, donc j'avais envie de mettre un morceau à lui, qui est un morceau que j'adore d'ailleurs, Allez Bye aussi. Donc on a une relation musicale et humaine qui est chouette, et voilà.
2: Mais tu disais que du coup, là, donc pendant 2 ans, t'as pas sorti de track juste à toi, mais qu'au contraire, t'avais pu te nourrir de plein de collaborations que t'avais faites. Enfin, qu'est-ce que ça t'a apporté, ces collaborations? De quoi t'avais besoin et que ces collaborations ont pu combler, du coup?
1: Ouais, j'ai eu un long moment qui n'était pas du tout un désert créatif. Hein. C'était 2 ans un peu de remise en question. Et aussi, quand la passion devient un peu le métier, il y a ce truc-là un peu gerbant. J'ai l'impression d'avoir atteint un peu ce stade-là il y a 2 ans. En mode, j'en ai marre de faire de l'acide, j'en ai un peu marre d'être face, mon truc. Ouais. De faire le break mélodique, acide, machin. Donc j'ai beaucoup squatté. Je me suis laissé plus de liberté à faire d'autres choses, tout en restant un peu inquiet de savoir si ça valait le coup de le faire et de l'acheminer. Et donc j'ai fait énormément de collaborations.
0: Parce que tu sentais que tu avais besoin, que les gens attendaient de toi, que tu sois toi-même,
1: c'est
0: en fait.
1: C'est un mélange de tout, en fait. C'est un truc que j'ai pas forcément conscientisé, mais en fait, j'ai ce confort-là aussi où j'ai quand même eu des dates, et c'est ce que je disais tout à l'heure. Je suis hyper reconnaissant du fait que je continue d'être booké pour ma musique, et j'ai le temps aussi d'aller expérimenter
2: d'autres
1: choses.
2: Oui, mais j'ai l'impression que tu as fait quand même beaucoup de festivals. Exactement. Les nuits sonores.
1: Alors que j'ai pas sorti de paix depuis 2 ans, ouais. Et c'est une dinguerie, et c'est trop cool, tu vois. Et donc du coup, j'ai beaucoup fait des collabs là depuis 2 ans. Donc il y a eu Romain FX, Mangabe, il y a donc Binary Digit, ça arrive, Quadra Chulz,
0: Maelstrom aussi.
1: Maelstrom, évidemment.
0: Ouais, parce que d'ailleurs, tu avais fait, il me semble, il y a 2-3 ans à Scopitone, tu avais fait un live, ouais, avec Maelstrom, Jejotronic
1: et Flore aussi, ouais.
0: Carrément. Donc je suis curieux de savoir comment ce live s'est préparé, et surtout comment t'abordes le côté collaboration. Est-ce que tu te sens obligé, entre guillemets, tu disais, d'apporter ta patte et que les gens reconnaissent que tu fais partie du truc, ou tu te laisses embarquer, ou est-ce que tu nous as dit déjà, toi, t'es plus dans le ressenti, dans la création, mais comment ça se passe, les collabs, surtout que c'est des artistes quand même extrêmement différents, parce qu'on a entendu Binary Digit là, mais genre Maelstrom, à la base, c'est quand même plus froid, plus techno.
1: Ouais,
0: comment t'abordes en fonction de la personne qui est en face de toi?
1: Justement, c'est plus simple de s'oublier un peu quand tu fais une collab. T'es plus du tout dans une attente de on va écouter Phasm, etc. Et du coup, ça permet de réapprécier un peu ce qu'on fait. Et en fait, le truc avec la musique, de manière générale, je pense, c'est qu'il y a des automatismes un peu, et on peut vite aller dans la facilité. Et moi, j'ai l'impression qu'il y a eu un moment donné où, comme j'étais un peu attendu à cet endroit-là, j'étais toujours un peu dans cette facilité-là, donc je suis pas beaucoup sorti de cette signature un peu phasme, acide, mélodique, etc. Et je me suis dit, ok, j'en ai un peu marre. Heureusement, au fur et à mesure des années, j'ai eu des connexions avec d'autres artistes. Et donc, j'ai fait des collabs qui m'ont aidé à réapprécier aussi ce que je faisais différemment. Et donc, ces 2 ans-là ont été méga bénéfiques, quoi. Donc, voilà.
2: Et aussi, du coup, t'as quand même pas mal tourné. Enfin, t'as fait des lives. Aussi, je voulais te poser des questions de comment tu préparais un live. Parce qu'un live, c'est quelque chose que... Donc, tu te bases sur les tracks que t'as déjà sortis, ou c'est que des... Enfin, comment ça se passe, quoi?
1: En fait, je pense, dans l'inconscient de tout le monde, quand tu sors un EP, il faut qu'il y ait un live avec les tracks qu'il y a dans l'EP. Moi, j'ai jamais fait ça. C'est-à-dire que souvent, les
2: Après, je pense que le fait que tu fasses de la musique live électronique, ça te permet d'avoir un peu plus de marge de manœuvre.
1: Ouais. En tout cas, je satisfais pas du tout la demande des gens qui viennent m'écouter parce qu'ils ont écouté mon EP qui vient de sortir il y a 2 mois. Mmh. Généralement, quand je sors un EP, c'est des tracks que j'ai fait il y a 1 an. Ça se trouve, je les ai joués dans un live il y a longtemps et tout. J'ai pas de je me laisse liberté absolue là-dessus. Genre
2: mais est-ce que, je sais pas, t'as une trame où tu, par exemple, comme on parlait de Sifax au départ, ouais. C'est un peu narratif où t'as envie d'emmener les gens vers.
1: Je m'étais perdu dans la question, excuse. Ouais, en fait, le travail du live, c'est même un autre job, quoi. Parce que du coup, comme je jam beaucoup, il y a le truc des machines, c'est qu'il y a aussi beaucoup de pérégrinations où tu te perds un peu. Et puis en fait, t'es obligé d'un peu tout noter les patterns parce que comme c'est pas numérisé, t'es obligé de te sortir des fiches. Le prophète, c'est preset banque 1, preset 128, et donc il faut que tu l'associes à d'autres trucs. Donc si ça, tu fais pas ça, si tu notes pas quand tu fais le jam, tu perds tes tracks. Et c'est pas grave, ça fait partie aussi, je pense, de la création et tout. Quand je fais un live, je me mets dans un mode, ok, là je vais faire un live, donc je reprends des boucles que j'ai fait des fois il y a 1 an, 6 mois, etc. Et je fais un espèce de patchwork avec ça,
0: t'as vraiment
1: en termes de BPM, etc.
0: Un calepin de tous tes presets.
1: Mais laisse tomber, un calepin, non, ça serait trop cool, un calepin, non, des feuilles volantes à la con.
0: C'est beau. On parlait de l'organisation, des trucs importants.
1: L'organisation à la con. Ouais.
2: Donc tu te trimbales avec tes feuilles volantes en tournée.
1: Heureusement, elles restent à la maison. Non, en vrai.
2: Ça presse juste tout dans ta tête, quoi.
1: Le truc, c'est que le travail est intense au studio. Après, quand je viens jouer en live, le travail est déjà fait, quoi. Tu vois.
2: Oh oui, ce qui te permet, j'imagine, d'un peu lâcher prise.
1: Clairement. Ouais. Là, je joue ce que j'ai fait, quoi.
2: Et j'avais lu quelque part que. La manière dont tu produisais tes tracks, tu réfléchissais un peu au moment où tu étais en live, le nombre de machines que tu allais pouvoir utiliser simultanément. Mais est-ce que ça, c'est encore le cas ou
1: Non. Il y a eu une longue période avant d'avoir compacté un peu mon setup où je faisais pas de choix du tout. C'est-à-dire qu'en gros, je faisais de la musique avec des synthés chez moi. Et donc, comme j'avais pas d'ordinateur et que je voulais pas sampler des synthés, même s'il y avait qu'un morceau dans le live avec un synthé, je le prenais avec moi. Alors qu'il chantait qu'une fois dans le live, quoi. Donc je m'en prenais 15 machines.
2: C'est impraticable. Bah,
1: trop chiant, ouais. Et donc j'ai arrêté de faire ça, ouais.
0: Mais c'est l'expérience aussi qui t'apprend à réduire ça. Et du coup, t'as une approche différente même de quand tu crées le live. Mais par rapport à ces machines-là, parce qu'au début, t'expliquais que chaque instrument. Était comme chaque machine était comme un instrument, donc comme t'expliquais dans la track, des fois t'amenais juste pour un seul son, mais du coup maintenant comment t'arrives à gérer ça et surtout comment t'as accepté, est-ce que c'est juste la contrainte technique qui t'a fait accepter de te sampler toi-même ou est-ce que c'est un choix et tu t'es dit en fait ça peut le faire, je peux découvrir autre chose par rapport à ça ou...
1: Il y a plein de réponses possibles. Forcément,
0: le
1: fait de pouvoir sampler ces synthés, ça permet de les dupliquer. C'est-à-dire que quand tu as plusieurs synthés sur scène, ils vont pouvoir faire qu'un rôle à la fois. Donc si ce synthé-là fait un lead, tu pourras pas faire un autre truc avec. Le fait de sampler, ça veut dire que si tu fais le choix d'avoir que du prophète, tu peux faire une basse avec le prophète, une nappe avec le prophète. Donc oui, ça élargit des choses. Ça étend un peu le travail parce que t'es obligé, évidemment, en plus de produire de la musique, d'enregistrer tes stems, les caler dans ta MPC, etc. Donc c'est un autre job. Mais j'en ai eu marre de toute manière d'emmener toutes mes machines. Et puis encore une fois, c'était un peu le truc de mon choix. C'est-à-dire que d'un coup, on me projette sur une scène et je dois faire de la musique alors qu'à la base, j'étais chez moi. Et j'ai pas choisi, quoi. Je me suis dit, je prends ce qu'il y a chez moi et je fais du son, quoi.
0: Et pour se rendre compte à peu près de la quantité de travail, là, tu dis que t'es sur ton nouveau set. Tu me disais que, entre guillemets, un live pour toi, ça dure environ 8-10 mois. Combien de temps tu mets à peu près à préparer un live qui te convient et surtout qu'est-ce que t'attends de ce live-là? Est-ce que c'est un propre kiff que tu te fais ou c'est un truc qui te dit ouais pour le public ça va être fou ou est-ce que c'est un peu les deux et comment tu arrives à jauger ça quand tu crées le live?
1: C'est vraiment des questions, c'est marrant parce que j'ai l'impression de pas du tout intellectualiser ça. Parce que je suis tellement là-dedans que...
0: Il n'y a pas de bonne réponse, mais...
1: grave une bonne question, parce que du coup, ça me fait réfléchir à ça. En fait, je me dis pas, là, je vais faire un nouveau live, et je crée tout de A à Z. Comme je crée de la musique un peu toute l'année, il y a des choses que je vais récupérer, il y a des choses, des patterns qui sont intéressants, etc. Donc en fait, il y a un peu du recyclage, et il y a un peu, sur base de recyclage, des morceaux qui vont en découler.
0: Ça veut dire que quand tu crées, quand tu jams, t'as des moments où tu te dis, là, ça c'est une track qui va par exemple sortir sur un EP, t'arrives à te le dire, ou des fois c'est juste une boucle d'un truc, tu dis ça, je me mets ça de côté parce qu'un jour ça peut ressortir ou...
1: Oui, bah, y a des fois tu te dis ok, ce track là il est mortel, et puis en fait tu fais autre chose et tout. Encore une fois, j'ai du mal à me projeter, moi. C'est un peu peut-être un défaut aussi, c'est que j'ai du mal à me dire ça va finir là, etc. En tout cas, sur la production d'un live, il faut à un moment donné que je me dise là je fais un nouveau live, et là j'actionne un peu un process de je réutilise des choses que j'ai déjà fait et je vais en
2: mais
1: faire quoi dessus.
2: Il y a une sorte d'idée que tu essaies de concrétiser dans un live,
1: alors par contre il y a un fil rouge, c'est sûr que moi j'aime trop par exemple et ça pareil c'est spontané donc c'est intéressant, ça me fait kiffer de chercher, de vous répondre là-dessus. J'aime bien qu'il y ait du contraste, donc moi j'ai des périodes, j'arrive à me dire que là depuis des années où je fais de la musique, j'ai des périodes plus sombres, périodes beaucoup plus mélodiques, beaucoup plus accessibles, puis des fois des trucs très bruitistes, des trucs trans club, etc. Et j'aime bien que dans mon live il y ait tout ça, tout le tableau, pas juste un peu d'électro, pas juste un peu de trans, j'aime bien qu'il y ait tout le tableau, quoi.
0: Mais du coup c'est une transition parfaite pour passer une track, ça me fait penser à Aphex Twin, comme tu me dis, toutes les facettes d'un artiste. T'as sélectionné Mont-Saint-Michel plus Saint-Michael Mount, sorti sur le mythique album Drux en 2001, sur autant mythique label Warp Records. Et c'est parti, là c'est du kiff pour tout le monde. Aphex Twin dans Modulo.
1: Let's go.

0: juste à la fin, c'est dingue.
1: Mais tu peux débriefer, vous êtes toujours dans Modulaire, spécial FM ce soir à Hampton, en direct avec Phasm. C'était Aphex Twin avec Mont-Saint-Michel, Saint-Michael Mount, sorti en 2001 sur Drugs, Warp Records. Monstre sacré de l'électro à Fistouille.
2: Légende, hein. Oui, qu'on ne présente plus, ouais. Bah, j'avais envie de j'ai choisi ce morceau parce que c'est le premier morceau que j'ai découvert d'Aphex Twin. Et bah, sans trop de surprise, c'est une de mes références all time. Et dans la musique électronique de manière générale, hein, qu'on soit dans tous les styles de musique électronique, ça reste
3: une référence.
2: Oui, mais
3: ça peut être une entrée en matière un peu particulière.
2: Enfin, c'est une entrée en matière méga particulière, parce que c'est un morceau que j'ai écouté un peu sans comprendre. J'étais au collège, et c'était un disque dur qu'une très bonne amie à mon frère m'avait filé. Donc il y avait tout, hein, ça allait de La Rue Qu'est à nous à Aphex Twin, à Coco Rosie, il y avait du punk, du Zeke, du The Hives, enfin il y avait absolument tout et n'importe. Et du coup j'ai découvert ce morceau et j'étais au collège quand je l'écoutais, et déjà ça m'avait touché un peu sans comprendre ce que c'était, quoi. Et voilà.
3: Ouais, oui, c'est vrai que ça.
2: Ce morceau est quand même compliqué,
3: pas.
2: Quoi.
3: Oui, c'est ça. C'est, ouais, comme tu dis, il y a une phase mélodique à un moment. Enfin, je veux dire, c'est assez incompréhensible pour une personne qui écoute de la musique d'habitude et qui connaît les canons de comment c'est censé être, bah, une musique.
2: C'est à contre-courant, quoi.
3: Ouais, ouais.
2: C'est sûr.
3: Et bah, je pense leur tourne et on va être obligé de passer un peu à ton futur. Genre, okay. qu'est-ce qui va se passer pour toi dans les prochains mois? Donc déjà, en premier lieu, tu vas sortir un label.
2: Oui.
3: Qui s'appelle Flip Records, si j'ai vu.
2: Laser Flip Records.
3: Laser Flip Records. Alors, ça venait d'où cette envie de faire un label? Comment tu t'en es retrouvé à créer ce label?
2: Bah, je crois que ça fait un peu aussi partie des deux ans, un peu de... perdition et un peu recherche de où est-ce que je vais, quoi. Je trouve ça chouette aussi, d'aller taper à la porte d'autres artistes et de faire un truc différent que juste un projet musical solo. Je trouve ça chouette d'être plus juste un musicien, mais d'être aussi quelqu'un qui vient fédérer d'autres artistes.
1: Et alors, puis, côté curateur aussi, de découvrir,
2: ouais,
1: d'autres,
2: ouais,
1: trucs.
2: Et puis aussi, sans avoir non plus l'ambition de redorer le blason de la braindance, etc., j'ai envie de mettre en avant ce truc-là. Et voilà, sans prétention ni rien, faire un truc vraiment pour le kiff, sortir du digital au début, parce que bon, bah, on sait tous que ça reste un budget quand même de sortir des vinyles. Mais j'ai déjà deux compiles là qui sont prêtes avec des sacrés artistes français, en tout cas que je respecte énormément, dont je tairai les noms. Mais,
1: donc là, c'est des compiles, c'est pas des objets.
2: C'est deux compiles qui s'appelleront Fieldy Nerds, volume 1 et volume 2. Okay. Et ça arrive.
3: D'où vient ce nom alors,
2: Fieldy? Bah, c'est les nerds des chants, un peu, quoi. C'est les trucs. Je sais pas, il y a ce truc-là un peu de. Un mélange de. On est libre. Je sais pas, il y a un truc.
3: Les nerds des chants.
2: Pas de la street non plus, quoi. Genre vraiment. Oui, c'est ça, Fieldy Nerds, quoi. Un truc un peu de. On a de l'espace pour faire ce qu'on veut et on le fait, quoi.
1: Et les gens qui seront, sans redonner de nom, qui seront sur les compiles, c'est des gens qui sont venus à toi, ou c'est toi qui as digué certaines choses, ou c'est des gens que tu connaissais?
2: C'est que des potes.
1: Ok, d'accord.
2: Franchement, sur les deux compiles qui arrivent, là, c'est que des gens avec qui j'ai fait des trucs, où j'ai fait des dates avec eux, où j'ai partagé des plateaux, où j'ai fait de la musique.
1: Ouais,
2: que des potos.
1: C'est pour lancer vraiment le label, et c'est le top départ d'une aventure qui,
2: ouais,
1: sait pas,
2: ouais,
1: où ça va te mener, quoi.
2: Exactement, grave. Bah, alors, ça va. Moi, le but quand même, c'est d'autoproduire ma musique.
1: Okay.
2: D'aller un peu aussi à contre-pied de cette pression un peu des labels aussi. Mm-hmm. Je continuerai de sortir des trucs sur des labels, mais j'avais besoin, la post 2 ans un peu de recherche, de m'autoproduire après. Mm. Voilà.
3: Et de ce que je comprends, c'est un peu mettre en avant la brain dance, mais est-ce que tu as eu un peu une DA, des envies particulières avec ce label?
2: Grave, et bah justement, envie, pas envie. C'est-à-dire que j'y a pas une. En fait, j'ai envie de mettre en avant la narration. Et donc, je veux pas forcément que ce soit un label électro, brain dance. Justement, okay. Le phasme dont j'essaye de me détacher.
3: D'accord.
2: Mais par contre, je trouvais que ça faisait sens de faire deux premières compiles dans cette mouvance-là. Alors, il y aura pas que de la brain dance, mais j'avais envie aussi de. Parce que forcément, c'est aussi les artistes avec lesquels j'ai fait des choses depuis 8-10 ans. Mais ça sera pas un label brain dance acid, ça sera un label où. La mélodie et l'harmonie seraient un peu au centre de l'histoire.
1: C'est ça qui est drôle aussi, j'en rebondis par rapport à ce que tu disais, c'est que les gens avec qui tu as collaboré, on parlait de Maelstrom, ou... en fait, c'est que la brain dance et l'idée, en fait, ça touche tellement de trucs que tu peux aller à des artistes qui sont plutôt trans. Parce que. Enfin, des fois, t'es booké avec des artistes.
2: Mais parce que je suis pas full brain dance, c'est ça le truc.
1: Ouais, ouais. Et du coup, je pense à un artiste comme Vitesse, j'ai vu que t'as fait des dates avec lui, qui est quand même un côté plus. Il a même un alias complètement trans, mais aussi, tu vois, comme Maelstrom, un artiste.
2: Grand V, je crois, ouais.
1: Ouais, Grand V, et un artiste complètement.
3: C'est la même personne.
2: Ouais, ouais. Vitesse, Grand V, quoi. Ou... Très habile, quoi.
3: Habile, ouais.
1: Ou Maelstrom, qui est beaucoup plus techno brut. Oui, du coup, ça laisse place à l'imagination de la compile où ça peut aller vraiment sur un spectre extrêmement large. Et t'as besoin de ça, du coup.
2: J'ai envie. En fait, c'est difficile aussi, des fois, de catégoriser des trucs. En fait, moi, je suis assez content qu'on m'associe à la brain dance. Et à la fois, je suis aussi content qu'on m'associe à d'autres trucs parce que ça reste une scène ultra sous-désignée et qui est pas du tout trendy, qu'on se le dise, quoi. Genre, beaucoup plus. C'est rare en tout cas en France aussi d'avoir des projets comme ça, quoi, qui sont mis en avant. Et donc, c'est pas du tout un truc volontaire, mais je pense que comme mon projet il est un peu la croisée des mondes, bah ça marche, quoi.
1: Mais ce qui est assez symbolique de ça, c'est on parlait tout à l'heure des EP que t'as sortis sur des labels. La majorité, c'est quand même beaucoup de labels étrangers.
2: Ouais.
1: Nocta
2: Numérica.
1: Ouais, Nocta Numérica qui est ta première sortie. Mais sinon, après, ouais, on parlait des labels portugais, Analogical Force qui est espagnol.
2: Ouais.
1: Et après, des labels anglais comme Kriginos ou Felma Bicep. Donc, oui, ce que tu dis, ça se ressent. Et justement, est-ce que. T'as ce côté-là, en même temps tu veux pas rester dans ta DA et le son que t'as, mais comme tu disais avec Binary et Digit, c'est que quand même vous êtes un petit peu des ambassadeurs de cette mouvance-là. Donc comment t'arrives à te faufiler là-dedans pour pas rester enfermé dans cette case-là?
2: Je veux explorer d'autres choses, donc je me laisse la liberté d'aller. Je pense qu'il y a tellement de projets. Enfin, dans la musique électronique, en plus, on a cette chance-là d'être pas. T'es pas avec ta guitare. Enfin, je veux dire, on a une possibilité qui est immense en termes de sonorité.
1: Oui, c'est demain, tu fais du dubstep, tu peux le faire quand
2: même. Ouais, grave. Et puis d'ailleurs, c'est-à-dire que genre, j'ai déjà fait des trucs dub que j'ai pu sortir sur. D'ailleurs, Kriginos, un morceau dub.
1: Melted.
2: Quoi. Melted, exactement.
1: Incroyable.
2: Et je veux juste plus être. En tout cas, si on peut préciser, plus estampillé acide, parce que je trouve que c'est un instrument que j'ai trop poncé, et j'en ai marre, à un moment donné, il faut aussi que ce soit fun, quoi. Et aussi un peu par peur de décevoir, des fois tu restes dans ton carcan, c'est ce que j'expliquais depuis tout à l'heure, mais j'ai envie d'aller dans d'autres trucs. Mais j'aurai encore la signature Phasm, de manière évidente, parce que c'est WAM, quoi.
1: C'est
3: et puis aussi, le fait de faire avec des machines, c'est que t'as forcément créé un peu ton langage, de la manière dont tu vas pouvoir t'exprimer.
2: Ouais,
3: avec
2: mes mélodies, ma manière de faire des rythmiques et tout, quoi.
3: Donc quoi qu'il arrive, même si t'enlèves l'acide...
2: L'acide, ça sera toujours face. Je pense.
3: Ouais. Non, mais c'est vrai qu'en tout cas, c'est un des qualificatifs qu'on donne en premier quand on décrit. Et je peux comprendre que ça soit...
2: Je crache pas sur l'acide, j'en ai juste un peu marre, moi, personnellement.
3: Oui,
2: mais j'en
3: même aussi,
2: toujours.
3: Oui, j'imagine.
2: Mais
3: aussi
2: moi, pour moi, j'en ai marre.
3: C'est limitant d'être toujours associé à ça.
2: Oui, exactement. Face acide. Voilà, exactement. Précisément.
3: Et du coup, alors, donc, une compile, enfin, donc, deux compiles qui sortiront sur ton label. Une compile avec Binary Digit qui
2: alors
3: va sortir.
2: C'est pas une compile, c'est un live qu'on prépare tous les deux, ouais.
3: Ah, trop bien.
2: Et il y aura un EP aussi, forcément. On va faire une semaine de studio ensemble avant de faire ce live, donc il y aura forcément un projet qui va en découler si tout se passe bien. Mais de toute manière, il faut, puisqu'on a une date pour jouer ce live là qui n'existe pas encore, donc on va être obligé de le faire.
3: On attend ça avec impatience.
2: Moi aussi.
3: Et puis peut-être pour ces dernières minutes d'interview, quelques mots sur le live qui nous attend. Est-ce que tu peux nous dire un peu ce que tu nous as préparé? À quoi on peut s'en tenir?
2: C'est le live qui commence mélodique, qui part dans les tréfonds un peu dark et qui finit sur de la techno. Il y aura de la mélodie, du break et de la trance.
3: Donc on va danser.
2: Un live contrasté, comme je le disais tout à l'heure.
3: Trop bien.
2: Voilà.
1: On est bientôt à la fin de l'émission déjà. Est-ce qu'on peut passer une dernière track et on débrief après en se disant au revoir? Est-ce que tu as un son en particulier sur les tracks que tu nous as sélectionnés qui...
2: Pour conclure.
1: Ouais, pour conclure l'émission, on se dira quand même au revoir à la fin.
2: J'aimerais bien passer La Groove Machine, This Girl Bennington.
1: Parfait.
3: Ça marche.
1: Et on va passer ça et puis on va débriefer après la track pour se dire au revoir et nous partir pour une soirée où on va danser et penser.

0: Vous êtes toujours dans Modulaire sur Prune 92 FM en direct downtown avec Phasm. Nous écoutions à l'instant la Groove Machine, pardon, This Girl, voilà, sélection de Phasm. La soirée et l'émission passent extrêmement vite, on va être obligé de se dire au revoir. Est-ce que tu veux nous parler un tout petit peu de la track rapidement qu'on vient de passer?
1: Ouais, vite fait, c'est un morceau qu'on écoute beaucoup avec ma copine, mais qui est un remix en fait électro d'un artiste que j'adore qui est John Moss, qui est un artiste complètement zinzin de synth-pop, autiste, diagnostiqué, complètement fou, one man band sur scène, qui a juste un ordinateur. Et il y a un mec, donc la Groove Machina français, qui a fait un remix de ce track, et voilà, c'est un morceau qui me tient à cœur.
2: C'était très...
0: On va se dire au revoir déjà. C'est quand même une émission qui t'était dédiée. On va quand même finir avec un son de toi, donc qui est Télépop. Tu peux conclure l'émission là-dessus.
1: Est-ce
0: que c'est un avant-goût du live?
1: Oui, je vais. J'allais dire non, mais oui, c'est, je vais le jouer, ouais. Et c'est un remix d'un de mes groupes préférés de trip-hop qui s'appelle Télépop Music.
0: C'est un classique.
1: C'est un classique.
0: On se quitte.
2: Merci,
0: là-dessus.
2: Phasm.
0: Merci, Tom, c'était génial. Cool.
1: Merci à vous, j'ai adoré ce moment.
0: Merci tout le monde. À Hometown. Juste après, ça sera Ekar, Clem qui va mixer. Ensuite, live de Phasm. Et on terminera avec Dosai, notre Dosai sûr. On va danser, c'était super cool. Merci beaucoup. Et on se dit à bientôt.
1: Merci beaucoup.

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0: 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Il est 1h du matin.
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0: 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Il est 2h.
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